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2: 7 juin 2012.
1: Sa définition. Et je pense que l'esprit canal, à la base, c'était des gens qui n'étaient pas du tout faits pour la télé, qui en ont fait.
3: J'en ai connu des gens, des petits, des moyens, des grands, des filles, des doyens, des chiants, des flics très malsains, méchants, des piches, des catins vraiment, des types très malins, étranges, des juifs, des rabbins, des rams, des crises, des marins, des bandes.
1: Y a personne n'avait une gueule de télé, quoi. C'est-à-dire que maintenant, quand on regarde la télé, c'est des blondes qui présentent le JT et des bruns qui présentent des jeux. En gros, hein, je schématise. Donc en fait, là, on avait d'un seul coup, on avait des... Mais tous ceux qui étaient là, c'était, ils avaient des gueules de... Ou ils faisaient de la radio, ou ils étaient journalistes à Libé, ou machin, etc. Donc quand ils venaient, ils faisaient des gueules, quoi.
4: Ça, sont les souvenirs les plus précis que j'ai de la radio. C'était quelque chose auquel ils tenaient, alors qu'on sait maintenant que ça n'a plus de valeur et que ça se jette régulièrement au fur et à mesure des progrès. Ça trônait dans la pièce, comme plus tard les gens font à la télévision en mettant des meubles somptueux, en mettant des décors, des pots de fleurs dessus. C'est un objet plus qu'usuel, hein. C'est un objet de décor. Ça, c'est tout à fait étonnant.
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5: Amis auditrices et amis auditeurs de Racontez-nous votre Montpellier, bonjour. Quelques jours après la Comédie du Livre de Montpellier, alors que le monde de l'édition est en ébullition, j'ai invité une éditrice, Marion Mazoric. Elle a fondé et dirige les éditions du Diable Vauvert. Marion Mazoric, bonjour.
9: Bonjour.
5: Une précision, chers auditeurs, chères auditrices, il m'arrive d'exploiter dans un article pour Locaux, L-O-2-K-O, les propos tenus par un de mes invités à Racontez-nous votre Montpellier. Cette fois, Locaux a eu la primeur de cette interview. Je vous recommande ce web magazine orienté culture et société. Avant que nous abordions globalement la mobilisation des auteurs, des autrices, des éditeurs, des éditrices, donnez-nous des nouvelles du Diable Vauvert. Dès sa création, en 2010, vous vous êtes installé dans une ancienne école qui appartient à la commune de Vauvert. Lors des élections municipales, le candidat Rassemblement National, Nicolas Maisonnet, a pris la tête de la ville. Depuis, le nouveau maire a annulé une exposition de photos de Sylvain Brineau et supprimé le soutien au festival de jazz. Pour ce qui vous concerne, en tant que locataire, êtes-vous inquiète ?
9: Non, écoutez, pas spécialement. On a remis les choses au point parce qu'il y a eu effectivement des propos de la mairie qui étaient tout à fait mensongers et qui disaient qu'on vivait, nous, les éditions Diable Vauvert et l'association des avocats du diable qu'on a créée et qui est hébergée dans les mêmes locaux contre loyer, qu'on était hébergé quasi gratuitement et qu'on bénéficiait de subventions. Donc on a remis les choses au point et la mairie n'y est pas revenue, puisque c'est vrai, c'est-à-dire qu'on paye les éditions Diable Vauvert, on a un bail commercial qui est tout à fait protecteur, hein, comme on sait, c'est un bail 369, ceux qui connaissent savent que c'est des baux qui sont, on ne peut pas défaire comme ça. Et quant à l'association des avocats du diable, elle paye un loyer, vous voyez, de presque 6000 euros par an et elle touche une subvention de 2000 euros par an, donc rien de déséquilibré et elle organise beaucoup d'animations. Et je pense qu'on n'est pas menacé, en tout cas j'espère, en tout cas notre action, l'action de l'association sur le territoire, la résidence d'écrivains, c'est un lieu quasi culte, qui est très très beau, qui est très fréquenté, enfin je vois pas que qu'on vienne, on est très apprécié par les lecteurs et les gens de Camargue. On publie en plus des textes taurins qui sont destinés à tous les lecteurs. La différence entre les électeurs et le maire de Vauvert, et je pense que les habitants ils sont très attachés à nous. Alors pour ce qui est de la maison d'édition, la maison d'édition elle évolue sur un marché qui est national, qui est extrêmement compliqué comme tout le monde le sait, qui est très mauvais depuis l'année dernière. Nous on a la chance en 2026 de démarrer vraiment une belle année avec un programme très très fort. Donc je pense que ça va être une grande année. On va recevoir quelques prix littéraires là qui sont. On a déjà reçu un prix de poésie pour James Noël. Enfin, c'est une année qui s'annonce très très bien. Mais voyez, quand on est indépendant, c'est un petit peu chaque année après l'autre. L'année dernière, l'année 25, a été très difficile. Mais je dirais que c'est le lot depuis pour un indépendant depuis 26 ans maintenant. On s'est créé en 2000 et je crois qu'il y a eu beaucoup plus d'années difficiles que faciles. Mais du coup, on se sent un peu immortel et puis. Et puis on a un fonds qui tourne très bien, qui nous protège, que d'année en année, le fonds des livres qu'on a publiés depuis le début représente maintenant presque 50% de nos ventes. Et ça, c'est la meilleure
5: assurance d'avenir.
9: C'est la meilleure force en fait qu'à la maison.
5: Très bien.
9: Donc voilà, on est plutôt optimiste.
5: Voilà de bonnes nouvelles, puis on verra ce qu'il en est dans les mois qui viennent. Alors revenons-en à la situation nationale. La mobilisation en réaction à l'éviction d'Olivier Nora des éditions Grasset est sans précédent. Comment expliquez-vous ce phénomène ?
9: Vous voyez, c'est un petit peu comme la pétition qui a eu lieu, j'en ai pas parlé tout à l'heure, mais quand le maire a annulé l'exposition de Sylvain Brineau parce qu'il avait des convictions LFI, voire qu'il avait tenu des propos LFistes sur son journal sur Facebook, il y a eu immédiatement une réaction massive de citoyens. On a fait un appel et il y a bientôt 4000 signataires. Et ça a été massif, c'est-à-dire que les gens ont pris conscience qu'on pouvait pratiquer des actes de censure sur les opinions d'un artiste de façon complètement arbitraire et ne l'acceptent pas. On est en France, on est un pays qui s'est construit dans liberté, égalité et fraternité, et ces valeurs-là, elles sont quand même tout à fait fondamentales.
5: Donc,
9: ce qui s'est passé à Vauvert, ça s'est passé, je pense, à Paris, quand tout d'un coup, une profession d'auteur qui, pour le coup, on n'est pas face à une maison d'extrême gauche, ni même révolutionnaire, enfin voilà, on est une maison, une des plus établies, une des plus importantes.
5: Et la politique éditoriale pluraliste.
9: Tout à fait, les éditions Grasset, c'est quand même un monument, un patrimoine, c'est un éditeur qui a 200 ans, qui a publié toutes sortes d'écrivains de toutes opinions, qui a un catalogue très très large. C'est d'ailleurs une des choses qu'on pourrait lui reprocher de manquer un petit peu de personnalité, mais bon, voilà, c'est quand même, c'est surtout une maison qui a été récompensée par de multiples prix. Et donc je pense que pour les gens de l'édition du livre, c'était des patrimoines intouchables. Et la violence avec laquelle on licencie tout d'un coup un directeur littéraire, un directeur éditorial qui est là depuis presque 30 ans, Olivier Nora, moi j'ai très bien connu Jean-Claude Fasquel qui était actionnaire du Diable Vauvert et qui nous a mis le pied à l'étrier quand la transition Jean-Claude Fasquel-Olivier Nora, elle s'est très très bien passée. Olivier Nora est un grand éditeur, je le connais personnellement bien, on a quasi le même âge et c'est une grande figure de l'édition française. Donc, si vous voulez, il faut savoir que les auteurs, quand ils rejoignent une maison, c'est beaucoup pour la personnalité de l'éditeur. C'est pas l'actionnaire qui les motive. C'est évidemment les équipes qui travaillent. Et pas seulement l'éditeur, mais une ambiance, une âme et des équipes, attachés de presse, direction commerciale. Donc, on vire pas comme ça un directeur littéraire.
5: Parce donc, que ça a constitué un choc.
9: Oui. Signe avec les auteurs.
5: Donc, ça a constitué un choc particulièrement fort, quoi.
9: Un choc très violent. Je pense que beaucoup de gens, quelle que soit leur identité politique, leur faveur politique, ont pris conscience que là, on rigolait plus, quoi, que c'était pas un actionnaire comme un autre, que c'était vraiment quelqu'un qui avait décidé d'utiliser son patrimoine, les sociétés qu'il a acquises. Alors, il a tout acquis dans les médias, l'édition, la presse, etc., pour peser sur l'idéologie française. Il l'a dit, d'ailleurs, il l'a dit comme
5: bien
9: ça. Hein,
5: il a dit Vincent Bolloré, bien sûr.
9: Donc, ça a été je pense que ça a été un choc d'autant plus violent que beaucoup de gens ne voulaient pas se rendre compte de ce qui se passait dans l'édition et dans la communication, d'ailleurs. Hein, ça ne concerne pas que l'édition, c'est-à-dire un énorme mouvement de concentration qui a été suivi. Bah, ensuite, quand tout est si concentré, c'est très facile d'acquérir avec quelques milliards des pans entiers de l'édition française. Et aujourd'hui, ce qui est vrai, c'est que Bolloré, bah, il contrôle les manuels scolaires, une grosse partie des manuels scolaires, par exemple. Et ça veut dire qu'il peut peser sur la nature de ce que... Alors, par exemple, on voit très bien en France à quel point il est important d'apprendre l'histoire coloniale française. Sinon, on comprend absolument pas d'où vient l'immigration, comment sont les équilibres internationaux et qu'est-ce qui se passe chez nous et pourquoi est-ce que, bah, non, les Français sont pas d'origine blanche, catholique, etc. Une des spécialités de l'extrême droite, c'est de réécrire l'histoire. On voit bien tout l'intérêt qu'un Bolloré peut avoir à posséder des maisons qui maîtrisent la réalisation des manuels scolaires. Mais évidemment, la littérature, etc. Et donc, il y a eu une prise de conscience assez brutale. Et puis, je crois que ça donne aussi une prise de conscience aux auteurs, qui est que il y a un déséquilibre réel dans les contrats d'auteurs entre les éditeurs et les auteurs.
5: On va y venir, là, oui, bien sûr. Donc, c'est bien, moi, ça a fonctionné comme un coup de projecteur sur une situation, bien sûr, qui ne datait pas de la veille. Et un autre aspect des choses, me semble-t-il, qui est peu connu, c'est la constitution de filières complètes du livre qui vont jusqu'à la commercialisation finale. Je pense au relais dans les gares qui appartiennent à Vincent Bolloré. Est-ce que ça aussi, c'est un phénomène extrêmement grave dont il faut avoir confiance si on veut avoir une vue complète de la situation du livre en France?
9: Alors ça s'est construit dans les 10-20 dernières années, cette concentration. Et elle est effectivement extrêmement dangereuse. C'est-à-dire que, bon, déjà on avait vu le capital industriel rentrer dans l'édition, à travers Lagardère par exemple, ou Editis avec Vivendi. Mais au moins c'était un capital industriel qui n'était pas...
5: C'était il y a 15 ou 20 ans, ça, ce phénomène.
9: 20 ans, et c'était un capital industriel qui n'avait pas de volonté, comme Bolloré, de façonner idéologiquement les catalogues et les médias. Mais la grande nouveauté, c'est la mainmise sur les médias français par à peu près 5 oligarques qui ensuite, Bolloré est là pour le montrer, ont ensuite, Mekretinsky également et d'autres, ont ensuite décliné horizontalement et verticalement leur possession, c'est-à-dire décider de maîtriser à la fois la chaîne de production des livres, mais de l'opinion, si vous voulez, de ce qui fabrique l'opinion, mais surtout les médias, c'est-à-dire la chaîne de prescription et puis la chaîne de vente. Et vous savez, Sterin, qui est aussi un milliardaire, qui voulait, alors il paraît qu'il a moins de moyens financiers aujourd'hui, mais enfin un de ses projets, et lui aussi voulait peser idéologiquement, l'humanité avait fait un travail de documentation de ses motivations très important, et donc on découvrait quelqu'un qui voulait absolument peser idéologiquement en rachetant des médias et des etc., en pesant à travers les associations. Donc vous voyez, il couvre toute la chaîne, mais également il avait expliqué qu'il voulait racheter le tissu des librairies, et c'est quelque chose que Bolloré a commencé. Et on voit bien pour la librairie indépendante en particulier, la santé de la librairie, comme serait tragique, des milliardaires qui viennent acheter des librairies, non pas pour qu'elles soient rentables ou pour ce film, mais pour maîtriser les livres qu'on vend aux Français.
5: Bah, il suffit d'aller dans un relais pour comprendre le phénomène.
9: Mais tout à fait.
5: Pour voir les livres qui sont mis en valeur.
9: Mais alors ça quand même, il faut savoir qu'on est quelques-uns à s'être prononcés pour des mesures de régulation de la concentration. Il y a plus de 10 ans déjà, et même avant que Bolloré arrive. Et c'est bien sûr des questions qu'il aurait fallu trancher bien en amont.
5: Elles sont à nouveau posées, ces questions. Et alors, il y a d'autres questions qui sont posées, bon, qui font l'objet de débats depuis ces dernières semaines. C'est, bon, il y a un grand nombre d'auteurs et d'autrices qui avancent des propositions pour une réorganisation majeure des relations avec les éditeurs. Alors, les éditeurs, les maisons d'édition, les patrons et pas les éditeurs qui sont au contact des auteurs. Donc, il s'agit notamment de la mise en place d'une clause de conscience qui, en cas de rachat d'un éditeur se traduisant par un changement brutal de la ligne éditoriale, sont également évoqués le versement d'indemnités, comme les journalistes qui peuvent bénéficier de la clause de cession, et également évoquer la durée des contrats, aujourd'hui très longue, 70 ans, sauf erreur, et des droits afférents. Alors toutes ces questions-là, qui étaient déjà pendantes, mais qui là sont sur la table, qu'en pensez-vous ? Que pensez-vous de ces revendications de nouveaux droits de la part des auteurs et autrices ?
9: Je pense qu'elles sont justifiées, bien évidemment. Alors déjà, ces questions, elles sont sur la table depuis bien longtemps. Moi, je me souviens, quand j'ai créé Le Diable en 2000, on avait établi des contrats avec Heyerdahl, un des auteurs qui menait une fronde des auteurs, justement, qui s'était donné pour nom le droit du cerf, comme à l'époque du servage, et qui agissait justement pour un rééquilibrage des contrats. D'ailleurs, il y a eu un rééquilibrage des contrats, il a fallu 10 ans, mais les auteurs ont obtenu qu'on ait des contrats plus équilibrés. Et alors nous, au Diable Vauvert, ces contrats-là, on les avait élaborés il y a 20 ans, 25 ans, et ils ont été généralisés à l'édition française il y a une dizaine d'années. Donc c'est des contrats qui sont un peu plus transparents et qui donnent un peu plus de contraintes de l'éditeur pour informer l'auteur. Mais ce qui est vrai, c'est que le grand déséquilibre, c'est la durée. On signe en France pour une durée de 70 ans après la mort de l'auteur, c'est-à-dire la durée de la propriété littéraire artistique. Et il faut savoir que c'est dans le monde entier, les auteurs étrangers ne signent pas du tout sur cette durée-là. Et que ça ne permet absolument pas, justement en cas de rachat, etc., ça ne permet absolument pas à l'auteur de reconquérir sa liberté s'il a besoin. Nous, au Diable, on fait des sessions qui peuvent être sur la durée de la propriété littéraire artistique, mais quand les auteurs le souhaitent, on prend des durées longues, par exemple avec Bordage ou Heyerdahl, des durées qui sont de 20 ans renouvelables. Donc vous voyez, 20 ans...
5: Ça fait 10 ans pour le coup.
9: Parce qu'en fait, il faut considérer qu'un éditeur a besoin de temps pour construire un catalogue. Vous voyez, Le Diable a 26 ans, son fonds a commencé vraiment à marcher et à être visible et à devenir rentable au bout de 20 ans. Donc nous, notre meilleur allié, les éditeurs, c'est le temps. Et si on perd ce patrimoine que sont nos catalogues, on n'existe plus. Donc ça, c'est très important.
5: Ça, c'est très important, je vous coupe, parce que c'est mal connu, ça, cette idée que le devenir d'une maison d'édition indépendante comme la vôtre, il ne dépend pas simplement de la vitalité des nouvelles paritions, de l'attention à des formes nouvelles d'écriture ou autres, il dépend quand même de ce capital-là intellectuel, patrimonial, de ce que vous avez constitué au fil des années.
9: C'est pour ça que je plaide pour des contrats plus équilibrés, qui peuvent être limités dans le temps, mais sur des durées longues, bah, que les éditeurs négocient en fonction de leur... Mais aussi, je pense que quand un auteur veut vraiment quitter une maison, on ne peut plus travailler avec lui. Vous voyez, on ne peut pas faire des livres avec quelqu'un qui n'a pas envie d'être là. Donc de toute façon, on sait qu'un auteur peut quitter une maison. Là, la question qui se joue, c'est qu'en fait, les éditeurs n'auraient rien contre racheter les auteurs, les fonds des auteurs qui partent à Grasset. Mais tout ça se passe entre éditeurs. Et ce que les auteurs revendiquent, c'est le droit de eux reprendre leur contrat.
5: Oui.
9: Et ça, c'est une vraie question. Et moi, je fais partie des éditeurs qui ont tendance à penser que plus on rapporte la propriété des œuvres aux auteurs, et plus on se protège finalement contre sinon une concentration et un risque de basculement de l'édition dans des logiques qui sont plus du tout éditoriales, mais qui sont politiques ou commerciales ou purement financières. Et c'est pour ça que j'accueille, comme il y a 25 ans, quand les auteurs avaient créé le droit du cerf, je trouve ça bien que les auteurs se posent la question de tout d'un coup de l'identité de leur maison, etc. Mais je fais aussi partie des éditeurs qui leur rappellent qu'ils ne sont pas obligés de signer dans des majors comme Grasset, qui ont tous les inconvénients qu'ont les gros groupes, et qu'il y a des éditeurs indépendants solides, et que c'est aussi en allant se poser la question de ces éditeurs-là, et en allant travailler avec eux, qu'on contribue à rééquilibrer l'édition française. Donc, vous voyez, les auteurs peuvent aller aussi au bout de leur démarche, c'est-à-dire décider, bah, je préfère apporter le chiffre d'affaires que je représente, les ventes que je représente, à un éditeur indépendant, parce que quelque part, il y en a assez de très bons, parce que quelque part, c'est beaucoup plus sain.
5: Donc, c'est en quelque sorte renouveler le contrat de confiance entre auteur et éditeur, le repenser ou le revivifier sur la base de ces... de cette confiance et de ces valeurs partagées, qui ne sont pas que des valeurs financières, bien sûr. Est-ce que c'est ça qui est en jeu et que le débat actuel contribue à révéler, notamment aux yeux des lecteurs, qui sont, bien sûr, ignorants des conditions dans lesquelles ça se passe? Est-ce qu'il y a cette perspective, en définitive, positive que la crise actuelle ou le chamboulement actuel peut engendrer?
9: C'est sûr. Tout à fait.
5: C'est-à-dire que bon,
9: tout à fait.
5: Parce qu'il y a bon, des raisons d'inquiétude, vous les connaissez, hein, je dirais. Bon, les études du Centre national du livre qui montrent que les Français lisent de moins en moins, que les jeunes passent 10 fois plus de temps sur leurs écrans qu'à lire des livres, et puis une diminution, vous l'avez évoqué au début de notre entretien, du chiffre d'affaires, de la vente de livres. Donc il y a ce contexte-là qui est prégnant pour le coup, et qu'il est difficile d'ignorer. Au-delà, je dirais, des questions de fond, de valeur, de liberté éditoriale qui sont mises en relief depuis ces dernières semaines.
9: Mais pour moi, c'est la première des questions. La première des questions, en fait, c'est celle des lecteurs. C'est-à-dire, on est dans un pays... Quand j'ai commencé dans la profession, il y a maintenant presque 40 ans, en fait. Et en fait, il n'y avait que 15% de non-lecteurs en France. Aujourd'hui, on est à la moitié, plus de la moitié de non-lecteurs. Et on le voit très bien dans l'inégalité de l'accès à la culture entre déjà les villes et ce qu'on appelle maintenant les périphéries, vous voyez, oui, c'est-à-dire les régions, la France, quoi, voilà. Bon, je vois très bien en Camargue, qui est un territoire sinistré sur le plan culturel. Il y a, heureusement qu'on a notre culture taurine, parce que sinon, ça veut dire qu'il n'y a plus de... Il n'y a pas de librairie, il n'y a pas de cinéma, donc il y a eu un... Donc on a vu reculer la lecture, et surtout on a vu la lecture devenir l'apanage des populations qu'on appelle privilégiés. Bon, je ne sais pas si on peut considérer que des profs, des infirmiers, des gens comme ça sont des privilégiés et ce sont des grands lecteurs. Mais si vous voulez, et ça nourrit le vote Rassemblement National et le mépris pour les gens soi-disant cultivés. On voit bien qu'aujourd'hui, les gens perdent le sens, perdent les mots, perdent l'orthographe, perdent la lecture recule, et ce qui recule avec elle, c'est la maîtrise du... Alors, je vais parler beaucoup du langage et des mots parce que c'est mon métier, mais c'est la maîtrise culturelle.
5: La compréhension du monde dans lequel nous vivons, peut-être tous...
9: La compréhension du monde dans lequel on vit, qui est de plus en plus complexe, et donc, si vous voulez, Et puis de toute façon, ça nourrit l'exclusion, c'est-à-dire qu'aujourd'hui, vous avez une part croissante de Français qui ont vraiment l'impression qu'ils ne comptent plus. C'est justement les Français des périphéries. Et moi, je le vois très bien, vous savez, j'habite à Vauvert, en petite Camargue, entre, ça va de l'état des routes à l'état de la République. Moi, j'ai plus de médecins, ça fait déjà 2 ans, on n'a plus de médecins, on est 7000 personnes sur la commune de Beauvoisin, etc., à ne plus avoir de médecins traitants. Il n'y a pas de kiné, il n'y a pas de lycée, il n'y a pas de bibliothèque, il n'y a plus rien de signe de la République. Donc évidemment, la culture, l'accès à la culture, il n'y a pas de cinéma, il n'y a que dalle. Donc si vous voulez, cette injustice flagrante-là, elle exclut quand même des dizaines de personnes d'une pratique culturelle, et de la lecture et du livre. Et c'est ça qui est grave. Alors que vraiment, le livre, c'est un objet qui est pas cher, qui est accessible à tous. Que les histoires qu'il raconte, il n'y a d'ailleurs pas que la littérature, mais on peut tout apprendre dans un bouquin. C'est un format qui est pas cher, qui est facile. Bon, voilà, le livre aujourd'hui ne concerne plus que 40% de la population. Et ça, c'est gravissime. Et ça, c'est une question de démocratie. Et c'est pour ça, je pense, que vous avez tellement de gens qui se sentent humiliés, niés, inquiets, mal. Donc je pense que, par contre, la bataille pour la lecture en France, c'est quelque chose... Mais regardez ce qu'on nous présente, regardez la culture littéraire à la télévision. Je suis désolée, mais La Grande Librairie, c'est une émission bourgeoise, avec des bourgeois. Et je comprends très bien les gens qui disent « Tous ces gens nous méprisent, ce sont des bourgeois ». Je le comprends très bien. La lecture, c'est pas ça. La lecture, c'est beaucoup d'autres choses, beaucoup plus populaires, etc. Et c'est jamais ce qui est mis en avant. Bref, regardez le hip-hop, tout le monde fait de la poésie en France. Tout le monde connaît le hip-hop. Le hip-hop, c'est la poésie française contemporaine. Il y en a d'autres aussi, mais c'est une des grandes, en tout cas des plus populaires. Qu'est-ce qu'on fait pour donner
5: La place que ça
9: mérite. Pour le hip-hop, est-ce qu'on a déjà donné un prix littéraire à Oxmo Puccino, ou je dis ça, enfin, voyez ce que j'ai... C'est... Donc il y a vraiment un pays à deux vitesses, et quand on n'est pas du bon côté du truc, on le sait très bien.
5: Eh bien voilà, merci Marion Mazoïc d'avoir élargi les perspectives que nous avons tracées, et donné à comprendre, au-delà du phénomène des éditeurs et des auteurs que vous avez éclairé de votre pratique quotidienne, de ces relations tissées avec ces auteurs, de nous donner à comprendre plus largement les enjeux que vous et d'autres, et peut-être nous, avons à affronter. Merci beaucoup, Marion Mazoïc.
9: Merci beaucoup.
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éphéméride du 1er juin. Ce 1er juin 58, Ray Anthony et son orchestre est à Hollywood. L'orchestre est composé donc de Ray Anthony, Pete Candoli, Conrad Gozzo, Jean Duermeyer, trompette, Frank Lane, Lewis McGreevy, Tommy Pederson, trombone, Skits Herbert, Ronnie Lang, clarinette et alto, Bob Hardaway, Pat Johnson, ténor, Matt Flory, baryton, John Bannister, piano, Bobby Gibbons, guitare, Don Simpson, basse, Alvin Stoller à la batterie, pour enregistrer le thème « You are the one 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Éphéméride du 1er juin 1958, Charles de Gaulle devient le premier président du Conseil de la 4e République française afin de mener la réforme constitutionnelle qui va de pair. Éphéméride du 1er juin 1935, le gouvernement de Fernand Buisson arrive au pouvoir pour 3 jours seulement. Il sera renversé le 4 juin lors de sa première présentation devant la Chambre des députés. Ce même jour, Bob Crosby, le frère de Bing Crosby, va réunir son orchestre avec Phil Hart, Yank Lawson, trompette, Joe Harris, trombone, Artie Foster, également trombone, Gilles Rodin, alto, Matty Matlock, clarinette, Eddie Miller, sax ténor, Dean Kincaid, sax ténor, Eddie Bergman, Charles Green, violon, Jill Bowers, piano, Nappy Lamar, guitare, Bob Hagart à la basse, Ray Bauduc à la batterie. Pour la partie vocale, éventuellement, Bob prêtera sa voix à également Frank Tenille et ils vont enregistrer le thème « Flowers for Madame ».

Éphéméride du 1er juin 1998. La Banque Centrale Européenne, dirigée par Wis Nieuwsenberg, entre en fonction. Elle est la principale institution monétaire de l'Union Européenne. Ce même jour, donc, à Brooklyn, aux États-Unis, Jeff Watts, Kenny Cardland au piano, Reginald Will à la basse, et donc Jeff Ten White, lui, est à la batterie, pardon, et ils vont donc enregistrer le thème Pulse of Amber.

1er juin 2017, c'est tout récent, Donald Trump, président des États-Unis, annonce que son pays se retire de l'accord de Paris sur le climat. Ce même jour, à New York, le Black Manhattan Group va enregistrer son 3e album. Il est composé de Paul Murphy, Michael Blutman cornet, Michael Boschen trombone, Leslie Cullen flûte, Vasco Duvoski clarinette, Rick Benjamin, qui est à la fois le pianiste et le directeur du groupe, Diane Scott l'aura également au piano pour certains morceaux, Paul Draper est au banjo, Keiko Tokunaga, Melissa Tong sont au violon, Colin Brooks lui sera au violoncelle ainsi que Lisa Caravan, Max Jacob est à la batterie, Mike Dobson est à la batterie, et puis il y aura donc pour des parties vocales éphémères, dirons-nous, Yann Albreger, Andrea John, Chauncey Packer ou Edward Pleasant. Ce même jour donc, ils vont enregistrer le thème « After You Gone ».

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10: Le Made in France en jeu vidéo, eh ben c'est bientôt game over. Alors Anas Hidou a écrit sur le site de Mediapart le 27 mai 2026 ceci. À Paris, une centaine de salariés du jeu vidéo se sont mis en grève contre le plan de licenciement du grand studio Key Lawton, qui menace plus de deux tiers de son effectif. Derrière les grandes licences et la vitrine, vous savez, de l'e-sport, les destructions d'emplois s'enchaînent en France. L'entreprise, donc, est détenue par le groupe Nacon, éditeur et fabricant français de jeux vidéo et surtout d'accessoires, vous savez, pour le gaming, qui, cette grande structure, a été placée début mars en redressement judiciaire à la suite d'une cessation de paiement. La vague de suppression des postes touche plusieurs autres studios, et de jeux vidéo bien sûr, ou des filiales du groupe. Ces licenciements en cascade racontent surtout l'ampleur de la crise qui secoue aujourd'hui le jeu vidéo français. Le secteur encaisse à la fois l'explosion des coûts de développement, la fin aussi de l'euphorie. Vous vous rappelez, pendant le confinement, tout le monde allait faire, il savait pas trop quoi faire, il faisait des jeux vidéo et on en achetait énormément. Période durant laquelle les ventes de jeux vidéo avaient grimpé très très haut. Et puis, bien entendu, il faut des investisseurs. Eh bien, ces investisseurs sont devenus de plus en plus prudents. Et puis maintenant, ils hésitent à prêter de l'argent à des structures qui font des jeux vidéo. Donc, au total, plus de 1000 emplois sont déjà supprimés ou menacés en France, à court terme. Et dans une industrie qui compte quand même encore 12 000 salariés. C'est une très grosse industrie, en fait. Mais bon, c'est la première fois qu'on se dit ça va mal, alors que pendant longtemps, c'était l'euphorie. Key Lawton perd fin 2022 aussi la licence WRC, récupérée par quelqu'un d'autre, privant le studio de sa principale source de revenus réguliers. WRC, ce sont les bagnoles, vous savez, on conduit les voitures, bon, les rallyes. Comme Naomi Ennis, Bastien et Lucas font partie des salariés touchés par le plan de licenciement. Bastien travaille chez Key Lawton depuis près de 7 ans, arrivé directement en sortant de l'école. Ce programmateur IA s'occupe notamment du trafic routier, vous savez, dans les jeux, des voitures contrôlées par ordinateur, et de certains comportements des véhicules dans le jeu. Lucas, 27 ans, est arrivé chez Key Lawton comme stagiaire, avant d'y rester comme UI artiste, chargé de la conception des menus, des boutons et des interfaces. Tous les deux racontent la même lassitude face à une industrie qui, selon eux, a changé de logique. Le but aujourd'hui, disent-ils, c'est surtout d'entretenir un peu les jeux pour que ça fasse un max de thunes. C'est-à-dire, on cherche pas tellement les nouveautés, on préfère continuer avec ceux qui existent et qui marchent bien. Bastien explique avoir appris une partie des suppressions de postes en off, à travers des échanges comme ça dans les couloirs. Je pense qu'il y a des gens, dit-il, qui ne savent même pas qu'ils vont être licenciés. Nous comprenons l'émotion, la colère, les salariés face à cette restructuration, dit la direction. Et nous restons ouverts, bien entendu, au dialogue avec nos partenaires sociaux, blablabla. Comme Bastien et Lucas, beaucoup d'autres salariés commencent à regarder ailleurs. Mais ailleurs, c'est où ? Sans vraiment savoir s'ils pourront retrouver un poste dans le jeu vidéo. Alors, au-delà de ce groupe Nacon, d'autres studios historiques du jeu vidéo français traversent des crises profondes. Certains de leurs salariés étaient présents pour soutenir ceux de leurs collègues de Kiloton, notamment celles et ceux de Quantic Dream, qui reste l'un des noms les plus connus du jeu vidéo français, avec des productions comme Heavy Rain, Beyond, Two Souls ou Detroit. Vous remarquez qu'on parle anglais, mais c'est normal, c'est les jeux vidéo. Un développeur dit surtout espérer que l'industrie ne soit pas complètement dans la merde dans quelques mois, dans quelques années, et pouvoir retrouver un poste ou simplement un nouveau projet sur lequel il pourrait travailler. Comme les autres salariés rencontrés pendant la grève, ils parlent du jeu vidéo avec passion. Ce sont des passionnés à la base. Ce sont des gens qui jouaient aux jeux vidéo souvent, qui après en ont fait leur métier. Mais ils regardent maintenant avec inquiétude cette crise qui secoue aujourd'hui toute l'industrie française de ce domaine. Même Ubisoft, vous connaissez à Montpellier, me semble-t-il, longtemps considéré comme l'intouchable du jeu vidéo français, traverse sa propre crise sociale. Plombé par plus de, alors tenez-vous bien, 1 milliard d'euros de pertes sur l'exercice fiscal 2025-2026. 1 milliard d'euros de pertes. Le groupe a lancé, bien entendu, on s'en doute, une vaste restructuration mondiale. Parce que Ubisoft, maintenant, c'est à l'échelle mondiale qu'on parle. Environ 200 postes vont être supprimés au siège de l'entreprise qui est désormais à Saint-Mandé. Saint-Mandé, c'est dans le Val-de-Marne, en France. Hein. Elle est restée en France, quand même, le siège social. Mais ils ont énormément développé à l'étranger. Alors, il y a des effectifs qui vont être réduits dans plusieurs grands studios, comme à Toronto, comme Massive Entertainment, et certaines antennes fermées comme à Red Storm aux États-Unis ou à Halifax, toujours au Canada. Ils se sont beaucoup implantés au Canada et aux États-Unis, Ubisoft. Bon, une semaine plus tôt pourtant, Emmanuel Macron, vous connaissez, annonçait que la Coupe du Monde d'e-sport se jouerait donc à Paris, cet été, du 6 juillet au 23 août 2026. Une vitrine triomphante, disait-il, du jeu vidéo à la française, qui contraste évidemment avec les licenciements de cette entreprise, de ce secteur d'entreprise actuellement, et ceux qui les fabriquent, ben, ils s'inquiètent, mais bon, notre président, pas trop. Je ne sais pas s'il joue aux jeux vidéo, il faudra lui demander, mais je crois qu'il l'a dit déjà, qu'il joue aux jeux vidéo. Mais avec notre président, directeur général de la Start-up France, on a appris à comprendre que nous étions depuis 2017 dans une immense, immense terrain de jeux vidéo, en fait. Une sorte aussi d'escape game infernal, mais sans que les concepteurs n'aient prévu de sortie. Vous voyez ce que je veux dire ? On est dedans, mais on n'arrive pas à en sortir de ce jeu. Enfin, si, j'exagère, il y a 2027. Mais quelle que soit la date, il va falloir trouver les portes de sortie. Et quelles sont les portes qui vont être disponibles en 2027 ? Ah, avant de rentrer dans le nouveau jeu vidéo qui s'appellera Élysée 2027-2032.
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1: T'as pas du tabac?
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3: Et tu n'as pas de tabac?
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4: Est-ce que t'as du tabac?
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5: Tu me donnerais du tabac?
2: Bien sûr, si j'en avais.
4: Je t'échange les faillots contre un peu de tabac, d'accord?
2: Je n'ai pas de tabac, mais je veux bien des...
5: As-tu du tabac?
2: Non, je l'ai troqué.
3: Contre quoi?
2: J'ai pas à te le dire.
3: Menteur.
2: Voleur.
5: Tu es sûr que tu n'as pas de tabac?
2: Je crois te l'avoir déjà dit, je ne fume pas. Et si je ne fume pas, il y a de fortes chances pour que je n'ai pas de tabac, d'accord?
3: T'aurais pas du tabac en trop? Ah, bien sûr, t'es pas du genre à avoir du tabac en trop. T'en as pas, toi?
2: Non, je regrette.
3: Derrière toi, ce ne sont pas des boîtes de tabac?
2: Si. Mais elles sont toutes vides. Elles ne contiennent pas de tabac. Et pour vous, l'ami, des munitions?
6: Je voudrais du tabac, s'il vous plaît.
2: Il m'en reste peut-être une ou deux carottes. De ma réserve personnelle. Pour les amis, je veux dire.
7: Je ferais pas ça à ta place.
4: Et pourquoi ça?
7: C'est dangereux pour ta santé.
4: Je t'emmerde.
7: 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Je t'emmerde.
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10: Bonjour chères auditrices, chers auditeurs. Alors nous sommes aujourd'hui avec Jackie Bonnet. Bonjour Jackie Bonnet.
11: Bonjour Marc.
10: Jackie Bonnet, vous n'avez pas oublié, chers auditeurs, qui est président du Festival de clarinette de Montpellier, un festival permanent en fait, qui n'est pas concentré sur quelques jours, mais qui s'étale sur toute l'année.
11: Hein, de mars à octobre.
10: Voilà, les saisons s'enchaînent assez rapidement, hein, avec des concerts, mais aussi des masterclass, avec différents événements. Et là, nous allons parler d'un événement qui va avoir lieu le samedi 6 juin. Ce sera la Maison des Chœurs, qui est un peu le lieu habituel de vos concerts, si je ne me trompe.
11: Absolument, c'est notre maison.
10: Voilà, où vous allez recevoir, non pas un clarinettiste, même s'il y aura un clarinettiste, mais un bassoniste, hein, Gilbert Audin, un bassoniste de renom, hein, qui a une longue carrière en France, qui fait partie à créer un ensemble. Hein,
11: Les Vents Français.
10: Voilà, mais il y aura quand même un clarinettiste.
11: Andrea Falico.
10: Voilà, le...
11: Soliste de l'Orchestre National de Montpellier-Occitanie.
10: Et qui est un peu...
11: Et qui est le directeur musical...
10: Voilà, le directeur musical artistique du Festival de clarinette.
11: Absolument, absolument.
10: Alors, voilà, on a rappelé un peu ce cadre. Alors, qu'est-ce qui vous a amené à inviter un bassoniste au lieu d'un clarinettiste?
11: Bah, écoutez, c'est, je crois, d'abord la compatibilité, on va dire, de cet instrument avec la clarinette. Vous savez que notre maître mot, en fait, au festival, c'est la variété. Variété dans la programmation, dans les styles de musique, mais en même temps, même si c'est un festival de clarinettes, il s'agit d'inviter aussi d'autres instruments. Des cordes, bien sûr, mais quand on a des vents, comme le basson, et lorsqu'il est porté par Gilbert Audin, c'est sûr que c'est une grande tentation.
10: C'est une grande tentation. Et puis, bon, il y aura quand même la clarinette d'Andrea Falico qui sera là. Alors, c'est un concert qui est en trio, essentiellement, puisqu'on a évoqué Gilbert Audin au basson, Andrea Falico à la clarinette, et puis il y aura une pianiste.
11: Anne-Claire Lantenois-Auchard au piano.
10: Pour un programme qui va être assez musique classique et romantique, on va dire, avec des transcription, hein, aussi, parce que le répertoire n'est pas forcément écrit directement pour le basson. Hein, alors, Beethoven sera de la partie, hein, mais aussi Schumann, Tchaïkovski, là ce sera une transcription.
11: Une vraie transcription, là.
10: Et Glinka, et ce sera aussi une transcription.
11: Non,
10: c'est Glinka lui-même qui a
11: original,
10: fait la version.
11: C'est un original.
10: D'accord, parce que moi je connaissais la version violon-violoncelle de son trio.
11: Violon-violoncelle, effectivement, mais c'est un original.
10: Je découvre qu'il y a aussi une version instrument avant. Alors, est-ce que vous pouvez nous parler un peu de ses œuvres? Ludwig van Beethoven, bon, pas la peine de présenter le compositeur, hein, mais par contre, ça fait partie d'un répertoire de musique de chambre. Il y a énormément de petites pièces de musique de chambre qui sont assez méconnues. On connaît les trios, les sonates avec violon, avec violoncelle, les quatuors, bien entendu. Mais il y a plein d'autres pièces pour un tas d'instruments divers que l'on connaît assez peu.
11: Oui, alors il y a toute une série en fait de duos pour basson et clarinette. Ici c'est le numéro 3 qui sera interprété et qui sont très intéressantes, encore marquées certes par le classicisme viennois, d'où est issu bien sûr Beethoven, mais dont on sent qu'il s'arrache petit à petit. Voilà. Et ces compositions sont des compositions très, très agréables, en fait, à écouter. Donc, le parti pris, c'était, au fond, de partir un peu des origines du romantisme. Le titre du concert, c'est « Souffle romantique au pluriel ». Et donc, ce pluriel est incarné par, justement, cette traversée un peu chronologique du 19e siècle, bien sûr, partant de Beethoven, hein, qui part du classicisme, qui est un peu la transition, pour arriver jusqu'à, alors en passant par Schumann, Glinka, Tchaïkovski, voilà, qui nous porte à la fin du dernier quart, on va dire, du 19e.
10: Oui, et puis il y a vraiment une progression dans la construction du programme, mais bon, on va y revenir en avançant petit à petit. Donc voilà, après Beethoven, bah, c'est Schumann, donc on passe d'un des premiers romantiques à la grande génération des romantiques, hein, tous ces romantiques qui sont nés autour de 1810, en gros.
11: Tout à fait.
10: Voilà. Dont Robert Schumann.
11: Exactement. Alors là, ce sera...
10: L'étoile est filante, si je puis dire, parce que le pauvre, ça n'a pas duré très très longtemps.
11: Hein. Comme beaucoup de romantiques.
10: Voilà, très romantique, avec des pièces assez... Il y a la musique de chambre qui est moins connue de Schumann en général.
11: Oui.
10: On la connaît un peu moins. On connaît surtout les symphonies, on connaît les leaders, mais il y a aussi une musique de chambre magnifique qu'on connaît en partie, mais pas tout.
11: Exactement. Alors elle est connue en fait des clarinettistes, forcément, notamment les trois romances pour clarinette et piano. Je devrais ajouter une petite parenthèse, il y aura à la fois des trios, mais il y aura aussi des duos. Voilà. Pour le coup, les trois romances sont écrites pour clarinette et piano, et donc seront bien sûr interprétées par André Fadicot. Et c'est vrai que les instruments à cordes ont pris un peu le dessus, hein, sur tous les autres instruments, et c'est peut-être les œuvres qui sont écrites pour les cordes qui sont les plus connues, et peut-être un peu moins celles qui engagent les instruments avant.
10: Voilà. Donc il y aura ces trois romances, hein, l'opus 94, hein, c'est marqué sur le programme, donc clarinette et piano, et puis des pièces peut-être qui me semblent encore moins connues, des six pièces en forme de canon. Alors là c'est un trio, je sais pas si c'est écrit originellement pour la formation.
11: Oui.
10: Piano, clarinette, basson.
11: Oui, alors il y a une version aussi pour cordes, effectivement, les compositeurs savaient jouer sur tous les tableaux en fonction des opportunités. Et ce trio, c'est un travail sur le contrepoint, et en même temps, c'est un travail sur l'intériorité. C'est une musique extrêmement intérieure, méditative, voilà, d'une grande profondeur, comme souvent chez Schumann.
10: Voilà, donc Schumann, voilà, là on est dans le cœur du premier romantisme, hein, ce qu'on appelle, voilà. Et puis ensuite ça va être du Tchaïkovski, le romantisme s'est exporté avec une transcription donc d'un air célèbre d'Eugène Onéguine, hein, l'air de Liensky. Alors pour les gens qui connaissent, cet air qui commence par Kuda, voilà, souvent on le donne, hein, et qui se situe à un moment très dramatique de l'opéra où Liensky va se battre en duel contre son ami Eugène Onéguine, hein, une offense, bon voilà. Et il se demande à quoi bon tout ça juste avant le duel. Et un air magnifique. Et donc j'imagine, je suis curieux de l'entendre au basson.
11: Oui, d'autant que Gilbert Audin l'a déjà joué, l'a déjà enregistré. Et donc c'était pour lui l'occasion effectivement de briller dans ce morceau qui est d'une grande profondeur, mais en même temps d'une grande virtuosité aussi technique pour l'instrument.
10: Oui, alors voilà, on va dans un romantisme de plus en plus, on avance toujours dans la même progression. Tchaïkovski, bon, romantique très russe, mais en même temps très européen aussi. Hein, et on passe à Glinka avec son trio pathétique, hein, pour piano, originellement pour piano et cordes, mais vous nous dites donc qu'il y a une version faite par Glinka lui-même. Et là, on est dans de la musique russe qui, les influences européennes, ils préfèrent les tenir à l'écart.
11: Alors, permettez-moi quand même d'avoir un petit écart par rapport à ce que vous venez de dire. Lorsque Glinka écrit ce trio, il est en Italie. Et il vient, en fait, d'entendre l'opéra italien, Donizetti, Bellini, etc. Et il est très marqué, en fait, et on le sent à l'écoute de cette œuvre, il est très marqué par le bel canto. Et c'est une œuvre qui est brillante, hein, qui est flamboyante en fait. C'est pour ça qu'elle le termine d'ailleurs, c'est sur un feu d'artifice la programmation. Et on le sent vraiment, on sent l'influence de l'Italie en fait. Et c'est vrai que Glinka va faire la synthèse finalement entre son passage par l'Italie, comme il a pu le faire par l'Espagne, et puis son retour en Russie.
10: Il va devenir, surtout pour les musiciens qui vont lui succéder, il va devenir la référence la naissance d'une musique russe.
11: C'est ça,
10: en dehors de la musique religieuse qui existait déjà, mais une musique profane et savante.
11: Moussorgski, Borodine, Rimsky-Korsakov seront marqués par l'œuvre de Glinka, qui sera une référence effectivement pour eux. Et pour la Russie aussi.
10: Et encore aujourd'hui. Hein. Voilà, donc, et puis il y aura peut-être un bis, mais ça, on découvrira sur place.
11: C'est toujours une surprise.
10: On n'annonce pas les bis à l'avance. Voilà, donc, tout ce beau programme, ce sera samedi 6 juin à la Maison des Chœurs, donc c'est place Albert Ier. Ce sera à quelle heure?
11: À 19h.
10: 19h.
11: La billetterie étant ouverte une heure avant.
10: Une heure avant, pas de billetterie en ligne.
11: Il y a une billetterie en ligne, sur Elo Asso.
10: Voilà, donc Festival Clarinette Montpellier.
11: Absolument.
10: C'est bon, vous trouverez.
11: Absolument.
10: Bien, eh bien merci beaucoup Jackie Benet pour toutes ces précisions. Et puis on vous souhaite à nos auditeurs de venir, on leur conseille à nos auditeurs de venir se régaler à ce concert.
11: C'est moi qui vous remercie, Marc.
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19: Bonjour à tous. J'espère que vous allez bien. Ce mois de mai en France a été particulièrement coquin et a laissé beaucoup de temps libre. L'oisiveté est la mère de tous les vices. On nous dit ça très tôt, souvent, avec une conviction qui n'admettrait pas de réponse. Et nous, on a hoché la tête. On a fait semblant d'y croire et puis on est rentré à la maison et on n'a rien fait du tout. Ce qui prouve que l'être humain est profondément honnête. Alors commençons par le commencement. En 1880, Paul Lafargue publie un petit livre qui s'appelle « Le droit à la paresse ». Lafargue, c'est le gendre de Karl Marx, ce qui prouve que même dans les familles révolutionnaires, il y a des nuances. Son beau-père voulait que les ouvriers prennent le pouvoir, lui voulait surtout qu'ils arrêtent de se tuer à la tâche. Sa thèse est très simple. Le travail n'est pas une vertu, c'est une obsession qu'on a habillée en morale pour se donner bonne conscience. Il avait 140 ans d'avance. Et comme on va le voir, au cinéma, dans la littérature et en philosophie notamment, on a le droit à l'oisiveté. Donc au cinéma d'abord, en 1968, Yves Robert tourne Alexandre le Bienheureux. L'histoire d'un paysan qui perd sa femme, une femme besogneuse qui le menait à la baguette du matin au soir. Et un beau jour, veuf, Alexandre décide de ne plus rien faire, de se coucher, de laisser les champs à l'abandon, de dormir avec son chien. Eliège s'indigne, tout le monde trouve ça scandaleux, lui, il dort. Philippe Noiret joue ça avec une sérénité absolue. Un sourire de bienheureux, le visage apaisé de quelqu'un qui a compris quelque chose que les autres n'ont pas encore saisi. Il y a également Jean-Pierre Mariel, qui avait aussi saisi l'importance de l'oisiveté. Il regardait le monde avec une lenteur délibérée, comme si se presser était une faute de goût. Ensuite, dans la littérature, il y a la littérature russe qui a traité de ce sujet avec Oblomov, le personnage de Kontarov, un aristocrate incapable de quitter son canapé. Il a des projets, des ambitions, des rêves immenses, mais il ne fait rien, rien du tout. Et le roman dure 600 pages. 600 pages sur quelqu'un qui ne bouge pas. Et puis, il y a Florent Oiseau, un jeune auteur français qui a exercé à peu près tous les petits boulots qui existent avant d'écrire ses romans. Pompiste, plongeur, réceptionniste de nuit, ouvrier dans une usine de pain de mie. Autant dire qu'il connaît le travail de l'intérieur et qu'il a décidé d'en tirer une œuvre littéraire plutôt que des rhumatismes. Ces personnages sont des anti-héros contemplatifs, des adultes qui rechignent à grandir, des types qui font l'apologie du bistrot, de la procrastination et du temps qui passe sans raison valable.

0: Stevenson aussi, l'auteur de L'île au trésor, avait écrit une défense des fainéants. Il expliquait que les gens qui flânent et qui regardent comprennent souvent mieux le monde que ceux qui courent dans tous les sens. Maintenant, il y a la philosophie et Nietzsche. Parce que Nietzsche a aussi traité de ce sujet dans Ainsi parlait Zarathoustra. Dans ce livre, il y dessine la figure du dernier homme, celui qui a tout abandonné, qui ne veut plus rien d'autre que son petit confort et sa petite sécurité, qui dit en clignant de l'œil avec un sourire satisfait « Nous avons inventé le bonheur ». Nietzsche le trouvait un peu triste et honnêtement, il n'avait pas complètement tort. Parce que Nietzsche distingue dans ce même Zarathoustra deux sortes de repos. La fatigue de celui qui a donné, créé, essayé, et la paresse pourrie, son expression pas la mienne, de celui qui n'a jamais rien commencé. L'oisiveté, c'est celle qu'on a gagnée, pas celle du type avachi devant son téléphone à faire défiler des vidéos de chats jusqu'à 2h du matin. Ça, ce n'est pas du repos, c'est de l'agitation habillée en détente. Le cerveau tourne à plein régime et on appelle ça se vider la tête. Moi, le premier d'ailleurs, je le fais. La vraie oisiveté, c'est autre chose. C'est le vide assumé, un après-midi sans programme, un dimanche sans liste. S'asseoir dehors et regarder le nuage passer sans chercher à y voir des formes utiles. De temps en temps, quand vous l'avez mérité ou même pas, ne rien faire, pas de podcast, pas d'objectif, pas de liste de choses à améliorer dans votre vie. Juste le temps qui passe, la lumière qui change, un café qui refroidit sur la table parce qu'on a oublié de le boire. Ça suffira. S'autoriser à ne rien faire, c'est comme la première gorgée de bière. Un vrai petit bonheur. À la semaine prochaine pour d'autres plaisirs minuscules.
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2: Bonjour à toutes et à tous. Alors, vous l'aurez compris, cette semaine, Thèmes et Variations se met à l'heure anglaise, à l'heure du thé. En fait,

effet, vous avez entendu T42 chanter, ou plutôt chantonner respectivement par Bourvil et puis par Louis de Funès. Hein. C'est extrait de le film La Grande Vadrouille, succès populaire s'il en est. Alors T42, bah, c'est aussi un succès populaire. Un succès populaire qui vient d'une opérette ou d'une comédie musicale, on ne sait plus très bien, qui s'appelle Nano Nanette, d'un certain Vincent Humans. Alors, un petit peu d'histoire de cette œuvre. Hein, alors, l'opérette Nano Nanette, on parle généralement d'opérette, eh bien, elle est née aux États-Unis, voilà, aux États-Unis en 1924 précisément. Hein. Alors, c'est à partir d'une pièce. Et puis, bah, il y a eu une pré-tournée avant que la production arrive sur les scènes de Broadway. Et ça n'a pas eu beaucoup de succès. Hein. Ça n'a pas eu beaucoup de succès jusqu'au jour où c'est arrivé à Chicago. Et puis là, nouvelle écriture, réécriture, notamment Vincent Humans a écrit le thème, ce fameux thème T42. Et puis là, ça va avoir du succès, même un très grand succès. Et puis ce sera créé ensuite à Londres en mars 1925, succès gigantesque, 665 représentations, s'il vous plaît. Alors il y aura, bah, ça va du coup commencer à avoir du succès aux États-Unis, il y aura plusieurs productions qui tourneront avant la grande création à Broadway en septembre 25. Ça tiendra plus de 300 représentations quand même. Voilà, ça c'est pour l'histoire de l'œuvre. Alors, 1925, qu'est-ce qui se passe dans le monde en 1925? Bon, à part qu'on est au lendemain de la Première Guerre mondiale, hein, qu'est-ce qui s'est passé? Allez, eh ben, on va s'intéresser un peu, quelques petits points de repère qui résonnent peut-être avec aujourd'hui, sur ces années-là, aux USA, en Angleterre et en France. Alors, aux USA, eh bien, le féminisme fait des progrès. La première femme gouverneure d'un État, c'est dans le Wyoming, elle est démocrate. Et puis, il y a aussi, il n'y a pas que du progrès aux États-Unis, il y a aussi des très conservateurs qui restent. Et il y a même dans l'État du Tennessee une loi qui interdit d'enseigner que la création s'est faite autrement que ce qui est décrit dans la Bible, s'il vous plaît. Hein, il y aura même un enseignant condamné à une amende pour ça. Et une loi qui ne sera abrogée qu'en 1967. Hein? Et puis, l'industrie marche bien aux États-Unis, Chrysler est créé. Un certain Charlie Chaplin tourne La ruée vers l'or. Et puis, il y a aussi une image sombre des États-Unis avec le Ku Klux Klan, vous savez, ce groupe raciste, cette communauté, je ne sais pas comment l'appeler. Hein. En tout cas, c'est 40 000 militants du Ku Klux Klan qui défilent à Washington devant la Maison Blanche. Trump largement battu. Vous voyez, comme quoi il y a une tradition américaine sur ces questions-là. En Angleterre, qu'est-ce qui se passe? En Angleterre, la radio fait des progrès, hein. Il va y avoir les premières émissions en ondes longues créées, c'est la BBC qui expérimente ça. Il y aura même les premières images de télévision en noir et blanc, oui, en 1925, comme quoi c'est pas d'aujourd'hui. Le cinéma, ça va, il y a un petit jeune qui débarque dans le cinéma muet, il s'appelle Alfred Hitchcock, hein, avec un film qui qu'on a un peu oublié concernant la filmographie d'Hitchcock et de Pleasure Garden. Qu'est-ce qui se passe en France? En France, oh ben, il se passe différentes choses. Il y a notamment la France est en guerre avec le Maroc. Hein, c'est ce qu'on appelle la guerre du Rif au Maroc. Ça ne va pas très bien se passer. Et puis, il y a autre chose qui me semble plus en résonance avec ce qui se passe aujourd'hui. C'est que la France, en 24, avait proposé, avec l'Angleterre, le président du Conseil et puis le premier ministre anglais, avait proposé à ce qui allait être les Nations Unies plus tard, à la Société des Nations, un protocole qui prévoyait l'arbitrage des conflits internationaux, qui prévoyait une Cour internationale de justice, qui prévoyait un désarmement global. Eh oui, tout ça. Sauf que le gouvernement anglais a bougé, c'était plus le même au moment où il fallait adopter la
décision et elle n'a jamais, jamais été adoptée à cause du refus anglais. Et le président du Conseil, M. Herriot, prédit aux Anglais, il leur a dit bah, « c'est complètement idiot ce que vous faites et je vous prédis que l'Allemagne vous fera la guerre dans les 10 ans, 1925 ». Il s'est trompé sur la durée, mais n'empêche que ça a bien eu lieu. Signe des temps aussi, à Paris, une grande pub Citroën sur la Tour Eiffel. Oui, grande pub lumineuse. Alors, autre signe des temps, quelque chose qui a marqué un peu la culture, c'est la fondation de l'Institut d'ethnologie à l'Université de Paris. Et puis, il y a aussi les mouvements fascistes qui s'organisent. Ça va même aboutir à des affrontements très violents entre fascistes et communistes. Dans le 18e arrondissement, rue d'Anne-Raymond, il y aura 4 morts à la clé. Et puis, à Grenoble, c'est aussi d'actualité, cette affaire-là, aujourd'hui, ça résonne avec aujourd'hui. À Grenoble, on célèbre la houille blanche. Qu'est-ce que c'est la houille blanche? Eh bien, c'est comme ça qu'on appelait l'énergie hydroélectrique à l'époque, en l'opposant à la houille noire, celle du charbon. Vous voyez comme quoi, en 1225, il y avait plein de choses d'actualité par rapport à aujourd'hui. Allez, revenons à Nano Nanette et à T42 avec une version originale quasiment, avec les frivolités parisiennes.

C'était les frivolités parisiennes dans T for Two, extrait de Nano Nanette, l'opérette de Vincent Humans. Frivolités parisiennes que vous pourrez entendre au Festival des Folies Lyriques dans Cole Porter in Paris. Et maintenant, une interprétation bien différente avec une pianiste que vous avez déjà pu entendre plusieurs fois dans cette émission. Ça a de l'énergie et elle s'appelle Dorothy Donegan.

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14: Chères auditrices, chers auditeurs, bonjour. Comme vous le savez peut-être, février est le mois de la nouvelle à la librairie L'Épluche Libre. Aussi, chaque année, nous organisons un concours ouvert à tous sur une thématique choisie par vos libraires. Nip, Fripp et Atour était le sujet de la dernière édition et Martine Boyer-Weinmann, notre marraine, la bonne fée de la littérature. Alors, chers éplucheurs de livres, ouvrez bien vos oreilles, car nous allons dévoiler le nom du grand gagnant de ce concours.

0: Monsieur Olivier Liarruzzo, bonjour.
1: Bonjour.
0: Enchanté, merci d'être avec nous par téléphone.
1: Je vous en prie.
0: Donc vous êtes le grand gagnant de ce concours de nouvelles.
1: Oui.
0: Oui, et vous êtes donc l'auteur de la nouvelle lauréate. Qui êtes-vous? Qui se cache derrière le texte Black Friday? Est-ce que vous pourriez vous présenter?
1: Oui, bah écoutez, je suis d'abord... précise, je suis à la retraite depuis quelques années, et ce qui m'a donné beaucoup de temps, comme j'aime beaucoup lire, j'aime aussi écrire, et je me suis attaqué au genre de la nouvelle. Voilà, c'est une formule qui me plaît beaucoup, et je m'y essaye, voilà, et en répondant de temps en temps à des concours comme le vôtre.
0: Vous êtes retraité des métiers du livre, de la culture ou pas du tout ?
1: Du tout, du tout. Alors, d'un métier où il me fallait écrire, je suis sociologue du travail de formation et j'avais des fonctions de chargé d'études dans des organismes pour le ministère de l'Éducation et le ministère du Travail. Donc, il me fallait rédiger des rapports, des notes et des articles suite à des enquêtes. Et dans ce cadre-là, j'écrivais, j'aimais, c'était une activité que j'aimais bien, mais qui était contrainte, évidemment, dans le cadre professionnel. Et plutôt qu'au-delà, à partir du moment où j'étais en retraite, continuer dans ce genre d'exercice, j'avais envie de me lancer dans la fiction, des petites fictions.
0: Très voilà. Bien. Est-ce que, en tant que sociologue, vous avez publié un livre ou un essai ?
1: Oui, des rapports, c'était dans le champ de la sociologie appliquée, donc c'était davantage des rapports. Il y a quelques articles qui ont été publiés.
0: Ah, des articles scientifiques, donc.
1: Donc, dans le cadre, c'était souvent préparatoire à des réformes de cursus de formation initiale ou continue. Il fallait faire des études de terrain sur l'évolution des métiers. Et puis, j'ai aussi travaillé dans le champ de l'amélioration des conditions de travail. Donc, c'était des études de situation professionnelle, de poste, de collectif de travail, de politique managériale, etc.
0: D'accord.
1: Et pour chercher des pistes d'amélioration des conditions de travail. C'était toujours dans des buts, avec des objectifs concrets,
0: d'accord,
1: disons.
0: Et donc,
1: et souvent en réponse à des questions que se posent les pouvoirs publics.
0: D'accord, très bien. Donc, une forme d'écriture contrainte, je reprends vos mots. Est-ce que cette contrainte, donc, qu'on peut peut-être retrouver dans le genre de la nouvelle, qui est quand même un genre très codifié, est-ce que c'est quelque chose qui est moteur pour vous, du moins qui est source d'inspiration ?
1: Alors, oui, c'est intéressant que vous souligniez cet aspect qui me discipline un peu. Parce que sinon, voilà, je ne suis pas sûr que je me lancerais. C'est-à-dire que le fait que ce soit un format court, il faut être concis, direct, et c'est un petit défi pour moi. Je ne me lancerai pas, en tout cas pas pour l'instant, dans l'écriture d'un roman, par exemple.
0: Mm-hmm.
1: Et puis, le choix de la forme, du format court, permet de se centrer sur un sujet et même bien souvent d'anticiper un peu la fin, la chute, au début de l'écriture du texte, quoi, du récit.
0: Mmh. Donc, par rapport à votre expérience pour ce concours de nouvelles organisé par la librairie, le sujet donc autour du vêtement. Est-ce que ça a été pour vous donc une contrainte porteuse de sens ? Est-ce que c'était peut-être un texte qui existait auparavant et le hasard a fait que vous pouviez soumettre en accord avec le règlement du concours ?
1: Alors c'est un peu les deux, ça a été quand même déclencheur parce que depuis un moment j'accumulais un peu des observations, on va dire, sur le circuit des vêtements. Mm-hmm. En seconde main ou voilà, et à vrai dire vraiment le facteur déclencheur c'est mon épouse qui est très voilà, qui fréquente assidûment les friperies, qui elle-même fait de la couture. Donc c'est un sujet qu'on aborde souvent ensemble. Et je connais le principe d'échange aussi par correspondance d'un LinkedIn. Et ce qui me fascine aussi, je lui demande souvent quand elle achète ou quand elle vend un vêtement par ce réseau, mais d'où ça vient ? Alors des fois ça vient de justement d'Italie. Là aujourd'hui elle me disait qu'elle attendait une commande du Portugal, enfin voilà. Et puis sinon de bien des régions de France. Et ça m'amuse, enfin ça m'intéresse d'imaginer le circuit de ces vêtements par ce biais-là, et puis d'imaginer, puisqu'on n'en aura pas plus de nouvelles d'informations concernant ces circuits, imaginez des histoires de personnes qui pourraient y avoir derrière. Donc la commande est tombée pile poil sur un sujet sur lequel je voulais travailler.
0: D'accord, c'est incroyable. Donc votre nouvelle Black Friday se passe en partie en Italie. Donc, oui. Est-ce que là aussi, c'est votre épouse qui a été source d'inspiration ?
1: C'est parce que des vêtements, il arrive assez fréquemment. Je ne sais pas si les Italiens et les Italiennes sont plutôt friands de ce système de circulation de vêtements, mais c'est fréquent qu'il arrive des vêtements d'Italie. Voilà, en plus il y a une époque assez récente où nous étions dans le nord de l'Italie et on est passé à Piacenza et voilà, tout ça c'est des petits morceaux de puzzle qui se collent les uns aux autres. Quand je prépare une nouvelle, ça met très longtemps à mûrir dans ma tête, où je mélange des ingrédients comme une recette de cuisine. Et puis, ça prend forme à la fin. La phase même de rédaction peut être assez rapide.
0: D'accord.
1: Mais ça mûrit longtemps à l'avance.
0: Et vous participez souvent à des concours comme ça ?
1: Alors, depuis, oui, j'ai participé, je ne sais pas, une douzaine de concours. Et voilà, mes textes ont été parfois retenus. Je crois que j'en suis à 4 ou 5 fois où j'ai été revenu.
0: Mais bravo. Donc, une dernière question pour vous, Monsieur Liaroutsos. Est-ce que vous avez envie de dédicacer cette nouvelle, donc Black Friday, ce prix à quelqu'un ou à votre entourage,
1: alors,
0: peut-être
1: tout naturellement, ce sera mon épouse qui se prénomme Maria. Parce que vraiment ça a été ma source d'inspiration pour cette nouvelle-là, pour d'autres aussi d'ailleurs, mais encore une fois ça me permet d'observer un petit peu, de réfléchir à ce qui la passionne, les vêtements et cette recherche, et voilà, plutôt que de rester distant par rapport à ça. Ça a été une petite complicité supplémentaire.
0: C'est une très très belle dédicace. Merci encore. Donc, pour nos auditeurs qui nous écoutent en deuxième partie d'émission, nous allons entendre la nouvelle Black Friday lue par Martine Boyer-Weinmann, donc, qui a été une merveilleuse marraine pour ce concours autour du vêtement et de la nouvelle littéraire. Merci beaucoup, Monsieur Liaroutsos.
1: Je vous en prie.
0: Peut-être à bientôt.
1: Oui, je passerai volontiers à la librairie.
0: Au plaisir, merci à vous.
1: Au revoir.

Black Friday. Notre rencontre remonte à 3 ans, dans une rue commerçante, à 2 pas de la Piazza dei Cavalli, au cœur de Piacenza. À la fin d'une journée fraîche, mais assez ensoleillée pour ouvrir le bal du printemps. Monica s'était échappée du bureau, plutôt que d'habitude. Elle marchait vite, pressée par l'heure de fermeture des boutiques, sur le point de sonner comme un tocsin. Débouchant de la Via Carducci, elle jeta sur moi, telle une surprise aux 1000 promesses, un regard d'experte capable de porter en une fraction de seconde un jugement définitif sur l'objet de sa convoitise. Ce n'est pas pour dire, mais je crois qu'elle fut aussitôt conquise. Une fois dans son appartement du centre-ville, meublé mi-brocante, mi-IKEA, avec l'ambivalence que Monica, avocate trentenaire, aimait revendiquer, elle plaça avec soin un vinyle sur une de ses nouvelles platines design rouge carmin. Ti amo, de l'inévitable Umberto Tozzi, démarra sa plainte. Nel letto comando io, ma de tremo davanti al tuo senno. Me voilà flottant dans le creux de sa nuque, effleurant sa poitrine, accueillant ses cheveux libérés d'un chignon trop professionnel, quand Monica murmura « Mon Giorgio ». À peine prononcé mon prénom, elle ajoutait « C'est une folie », sans que je sache si je devais en être fière ou vexée. Une allusion sans doute à mon prix, que je tairai ici, mais dont on se doute qu'il ne cherche pas à rivaliser avec les tarifs de la billerie. Juste le prix de la perfection d'un chemisier Armani. Monica surnageait alors dans le marasme de l'affaire Perlucci. Une mère célibataire dont elle assurait la défense contre toutes les composantes de l'ordre moral que l'Italie peut mobiliser en cas de grande foire médiatique. Le géniteur avait disparu le jour de la naissance du bébé, dont les multiples handicaps l'avait dissuadé d'assumer sa paternité. Aurora Perlucci avait perdu les pédales, puis très vite son travail, dans une fabrique de chaussures partie pour ses contrées où la main-d'œuvre a la pudeur de ne rien réclamer. Un jour de canicule, elle avait laissé périr le bébé dans l'auto stationné sur le parking d'un supermarché. D'aucuns, très nombreux dans ces cas-là, prétendaient qu'elle avait cherché à se débarrasser de ce petit être programmé pour un avenir peu prometteur. Monica s'était jetée dans cette cause avec toute la volonté qu'elle pouvait aussi mobiliser dans un achat impulsif. J'étais de tous les rendez-vous importants. Elle s'affichait avec moi et jouait de ma prestance pour imposer son allure et ses arguments aux femmes comme aux hommes qui brandissaient leur catéchisme désuet. Seuls les jours où elle revêtait son habit noir me mettaient à la peine, la couleur définitive de la justice, nimbée d'une légère odeur de poussière, l'emportait sur mon éclat. Monica triompha un vendredi d'automne avec la relaxe d'Aurora Perlucci, prémisse d'une carrière brillante pour l'une et d'une solitude sans fin pour l'autre. Loyale, Monica m'associait à cette victoire, mais aussi aux arcanes d'un dossier qui l'avait tourmentée pendant de longs mois. Durant cette affaire, elle s'était entichée d'un de ses clients, genre colosse. Ils s'en donnaient du plaisir, ces deux-là. Dans le salon, dans la chambre, bien sûr, et même parfois dans le dressing. Bien que prenant ses aises avec la déontologie de sa corporation, Monica y mettait la fougue de ses jours de plaidoirie. Un soir tard, l'un et l'autre m'ont jeté en un rien de temps sur le sol de la salle de bain. Je restais là, plaqué au froid du carrelage, pendant qu'eux parvenaient sans mal à s'échauffer. Allegretto, d'emblée,
moderato cantabile et enfin pianissimo délicieux. Mais l'amour donne faim. Monica partit couper du jambon et déboucher une bouteille de Barolo. Son ogre en profita pour passer un coup de fil. Tapis dans mon coin, je me faisais oublier quand il évoqua le scandale Tartala, la pâte à pizza, toute prête à dérouler. Une soixantaine de décès par empoisonnement suite à une négligence de fabrication. La cartographie de la mortalité couvrait toute l'Europe avec un pic en France, tandis que l'Italie était relativement épargnée. Écoute, j'ai sous la main une petite avocate fortiche qui va nous sortir de là. Je lui ai fait avaler que la levure était avariée et qu'il nous fallait nous retourner contre notre fournisseur. Je compte sur toi pour dégainer des échantillons qui nous serviront une preuve béton sur un plateau. Là, tout nu devant la baignoire, en pleine redescente après la fiesta, vaguement inquiété par un petit rhume de sa firme agroalimentaire, se tenait devant moi Monsieur Tartala en personne. Après cet épisode, je fus relégué dans la penderie de Monica. C'était triste à mourir. Jusqu'à un dimanche de décembre où Monica se donna corps et âme au rangement de ses placards. 5 jours après, je faisais une nouvelle rencontre. Judith, prof de biologie, militante écolo dans le nord de la France. Un peu plus âgée que ma première maîtresse, une petite cinquantaine qui approchait sans crier gare, mais tout aussi croquignolette et décidée. Brune également, des yeux presque noirs, qui annonçaient une détermination à toute épreuve. J'avais été expédiée par l'entremise de Wanted, pourvoyeur de fringues d'occasion, valorisé aujourd'hui en bourse à plus d'un milliard d'euros. Rien de déshonorant pour moi, d'autant que Monica m'avait doctement plié dans ma boîte Armani. La prof m'avait échangé contre une part conséquente de ses appointements de fonctionnaire. Je compris alors que ce petit sacrifice allait encore servir pour une démonstration de force. Judith s'habillait de simplicité et de matières éthiques, conduite édictée par ses convictions. Elle avait cédé cette fois aux lumières du luxe et était gagnée par une euphorie inconnue jusque-là. Avant le retour de son conjoint, elle se livra à une petite mise en scène qui exigeait de passer un tube italien retrouvé sur Internet. Consciente de sacrifier au cliché, elle se dandina au son de Tiamo en m'enfilant devant le miroir du corridor, voyeur froid mais objectif. Ti amo, ti amo, ti amo, ti amo, vesti la rabbia di pace, sottane sulla luce. Cela devenait une habitude. Je devais me prêter à ce ballet romantique plutôt mièvre, mais le résultat fut foudroyant. Judith se sentit pousser des ailes. Elle allait assurer à Paris demain, devant la commission parlementaire qui l'auditionnait dans le cadre de l'affaire Tartala, en tant que représentante d'une ONG engagée contre l'industrie de la bouffe sans scrupules. Ce fut une catastrophe. Judith avait bien démontré que le site français des usines Tartala ne respectait pas les règles élémentaires d'hygiène et de sécurité, que le directeur de production s'arrangeait pour échapper au contrôle depuis 12 ans, et que la main-d'œuvre était aussi éphémère qu'un papillon de nuit. Mais un jeune député du Parti libéral-démocrate, surtout libéré d'une cravate indigne d'un progressiste autoproclamé, avait taclé Judith durant toute la séance. Qu'il fût connu comme rejeton des lobbying de l'agroalimentaire importait peu. Il pourfendait la bien-pensance écologique, l'utopie d'un artisanat à la papa, incapable de nourrir la planète,
ainsi que les ONG empêcheuses de capitaliser en boucle. Il défendait la thèse de la levure avariée, totalement mensongère, mais que personne n'avait réussi à démasquer. Bon orateur, il raillait la technicité de l'exposé de Judith, emportait l'assentiment des membres de la commission, à force de sourires doucereux, pendant que Judith perdait de sa superbe. L'effet grand couturier avait fait un flop. Je devenais un chemisier terne et bafoué. De retour chez elle, Judith envoya balader ses chaussures et, comme dans les films, se servit une belle rasade de whisky avant de s'affaler sur le canapé. À son deuxième verre, je gisais en boule sur son lit, troqué contre un infâme boléro en coton organique « made in Ardèche ». Au fur et à mesure que montait l'ivresse, Judith était rongée par la mélancolie. À quoi bon tout ça ? Est-ce que ça valait encore le coup de se bagarrer ? Elle se sentait emportée par un vide qu'il aurait été malhonnête d'imputer aux seules gorgées de single malt. Elle rabroua son compagnon qui l'interrogeait prudemment et poussa un hurlement quand il lui mit Tiamo en guise de consolation. Une semaine après, j'étais enfournée dans une grande enveloppe en papier recyclé et par les bons offices de Wanted, je débarquais dans une cité populaire du département voisin. « C'est pour mamie !» expliqua Martine à son mari. « Un Giorgio Armani, 20 balles, tu te rends compte ? Une affaire ! Black Friday pour nous aussi !» Le lendemain, deux hommes en costume noir enfilaient mes manches sur des bras raidis. Ils me reboutonnèrent consciencieusement. C'était froid. Puis, on me fit entrer dans une longue boîte en bois avec mamie, l'une des dernières victimes de Tartala, la pâte à pizza, toute prête à dérouler. Nous venions à peine de nous rencontrer, mais j'avais le sentiment que cette nouvelle relation était faite pour durer.

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0: boire, allez.
1: Et avec cette introduction qui nous est très chère ici à Divergence, bienvenue à nouveau à Manche sur votre émission sur la danse, sur ce qui danse et qui ne danse pas. Aujourd'hui, nous recevons Tatiana Ganoza, c'est bien prononcé ?
2: Oui, c'est ça.
1: Bonjour Tatiana.
2: Bonjour.
1: Je demanderai juste de te présenter et en quelques mots.
2: D'accord. Bon, je m'appelle Tatiana Ganoza. Je suis directrice artistique de la compagnie Miracielo.
1: Miracielo.
2: Oui, c'est une compagnie de danse flamenco, mais pas que. Mm-hmm. Flamenco contemporain, surtout. Je suis arrivée en France en 2006. Je me suis installée à Montpellier. À ce moment-là, j'étais en train de faire mes études et... Ensuite, je suis partie à Séville en 2013 et depuis, je fais des allers-retours entre la France et l'Espagne. Et bon, aujourd'hui, je suis à nouveau installée à Montpellier.
1: À Montpellier.
2: Voilà, mais je continue encore à faire les allers-retours entre l'Espagne et la France pour le travail.
1: D'accord. Ouais. Et quelle est ta relation avec le Pérou ? Parce qu'on en avait parlé.
2: Oui, je suis péruvienne en fait, d'origine. Je suis née au Pérou.
1: Quelle ville, hein ?
2: D'une maman péruvienne et d'un papa andalou.
1: Ah voilà. Oui, c'est vrai.
2: Oui, et c'est je vrai. Suis née à la ville de Trujillo.
1: Trujillo.
2: Au nord de Lima, au nord de la capitale.
1: D'accord.
2: C'est la côte du Pacifique.
1: Voilà. Alors, parlons-en maintenant des différents pôles qui sont dans ta compagnie.
2: Oui, d'accord, ok. Pour te situer un petit peu, je t'explique. En fait, ma compagnie, elle est hébergée à Montpellier par l'association Flamenco Puro. Et dans cette association, en fait, il y a trois pôles. Il y a un pôle dédié à la transmission de la danse, où je suis enseignante. Et donc je dirige des ateliers réguliers, hebdomadaires en fait, mm-hmm. de danse flamenco traditionnelle, des danses flamenco contemporain et de flamindi. C'est flamindi. La danse flamindi, c'est la méthode de danse que j'ai créée. Mm-hmm. C'est du flamenco pieds nus. Ensuite, dans le pôle de création artistique, il y a la compagnie. Mmh. La compagnie Miracielo, avec laquelle on développe différents projets de création artistique. Là, en ces moments, on reprend un projet qui m'était très cher, en fait, et que j'ai dû laisser pendant un certain temps dans les tiroirs, en fait.
1: Stand-by.
2: Voilà, donc on le reprend maintenant. C'est un projet qui s'appelle l'Orchiasticas. Et on a donc une résidence de création prochainement... à la menuiserie. Mm-hmm. On est soutenu par Mathilde Monnier pour cette semaine de résidence entre le 13 et le 18 juillet. Oui, c'est une super opportunité.
1: Ah, c'est cool.
2: Oui, c'est une super opportunité. On est très contents. Voilà. Et donc, du coup, ça nous a motivés pour reprendre carrément le projet. Donc, ça, c'est pour te donner un exemple, un petit aperçu de ce qu'on fait maintenant avec la compagnie, entre autres choses. Et après, il y a le pôle, c'est un nouveau pôle qui vient d'être créé, on va dire, dans l'association. Il existait déjà, mais maintenant on commence à le développer. C'est le pôle de médiation psychodynamique.
1: Ah oui, psychodynamique.
2: Oui,
1: alors.
2: avec un projet phare. Donc c'est un dispositif que j'ai créé qui s'appelle DanceArts. C'est la danse mouvement thérapie et la thérapie par le son. Appliquer en 5 déclinaisons différentes en fait pour différents publics. Uh-huh. Voilà, et on appelle le pôle de médiation pôle psychodynamique parce que en fait la danse mouvement thérapie, que c'est l'outil principal duquel on s'en sert, c'est en fait un outil psychothérapeutique. Uh-huh. Surtout. Voilà, et aujourd'hui en France, le concept d'art-thérapie commence à se développer seulement, alors que J'ai envie de dire partout en Europe et aux États-Unis, c'est quelque chose qui existe déjà, ça fait un bout de temps en fait. Mm-hmm. Donc pour te donner une idée, en Angleterre ou en Allemagne, la danse mouvement thérapie, la DMT, que je pratique, existe depuis les années 50, 1950, mm-hmm. 1960 en fait. Donc du coup, le concept de danse-mouvement-thérapie, c'est quelque chose de très, très méconnu en France encore.
1: Oui, c'est vrai que...
2: Voilà, l'art-thérapie, oui, ça commence à se faire connaître, mais voilà. On a décidé donc, de vu que l'espace commence à s'ouvrir mm-hmm. et qu'il y a des possibilités de réflexion, d'entente avec des institutions en fait, qui sont dédiées, à, par exemple, aux activités médico-sociales, social ou psychosocial, mm-hmm. en fait, on commence à développer notre pôle de médiation psychodynamique aussi avec ce dispositif.
1: D'accord. Voilà. Et donc, dans ton travail des transmissions et d'enseignement, quels sont les pièges à éviter? Quels sont les biais ou des choses qui sont que tu enseignes et que tu évites que les gens... par exemple, rentre dans une façon de faire qui ne te convient pas ou qui n'est pas adaptée à ce que...
2: Dans mon travail en tant qu'enseignante, mm-hmm. tu veux dire ? Bon, moi, je suis une prof comme celle que j'aurais toujours aimé avoir. Mm-hmm. Donc, j'ai un côté très ouvert. J'aime beaucoup laisser une place considérable à la liberté de chacun mm-hmm. pour s'exprimer corporellement. Et je tiens à être très, très bienveillante mmh. Au moment de corriger, au moment de montrer des exemples en fait, à mes élèves. Je suis très souvent devenue proche de mes élèves dans le sens où il y a des très bonnes amies à moi qui ont commencé la relation avec mmh. moi en tant qu'élève professeur.
1: Prof, ouais.
2: Et maintenant, on est des super amis. Après, je parle d'un public à 90% féminin, mmh.
1: malheureusement
2: parce que, voilà, il y en a toujours, j'ai toujours des élèves hommes aussi. Hein. Il y a des garçons qui viennent en cours et ça me fait très très plaisir. Évidemment, ce que je préférerais, c'est que ça soit 50-50%
1: ouais.
2: les deux populations, quoi. Mais voilà. Et je des pièges, en fait, je pense que quelque chose que j'évite, en tout cas, c'est la monotonie. Mmh. J'aime bien varier les choses, même si le flamenco c'est une discipline qui est très codée,
1: oui.
2: où la technique est assez
1: présente.
2: Lourde, mmh. on va dire, parfois à porter, surtout quand on se lance à vouloir se former vraiment là-dedans. J'essaye de varier des tracés, comment dire, sélectives en fait pour en train d'observer tout le temps les élèves pour éviter tomber dans cette monotonie ou même souvent je me retrouve face à des personnes qui sont très exigeantes avec elles-mêmes
1: mmh.
2: et donc j'essaye de justement donner cette place à la liberté d'expression pour adoucir un peu la tension de je dois absolument y arriver et mmh. le faire parfaitement. Je me retrouve souvent avec des personnes dans le monde du flamenco, dans la transmission en tout mmh. cas, des personnes qui veulent se former très sérieusement, qui sont très exigeantes avec elles-mêmes,
1: oui.
2: tu vois. Donc j'essaye d'adoucir un peu cette tension, mmh. voilà.
1: Donc aussi, ce qu'on avait discuté en dehors de microphone, c'est désir et volonté d'uniformiser la musique vernaculaire des mots et hindous, hébreux. Ah,
2: d'accord, ok, oui, on avait discuté la dernière fois par rapport aux origines du flamenco, en fait, je pense.
1: Ah voilà, c'était
2: oui.
1: ça, c'était
2: oui, oui.
1: que c'est les katak, c'est
2: oui,
1: ça.
2: Alors, là, je pense que tu te réfères à la partie de notre conversation où je t'avais parlé un petit peu du flamindi, en fait.
1: Les ancêtres, j'ai noté ouais. ça, ancêtres du flamenco.
2: Du flamenco, oui, voilà. Okay. En fait, le flamindi, c'est une méthode de danse que j'ai créée et qui qui est né en fait des mes recherches par rapport en fait à l'histoire du flamenco. Mm-hmm. Mes recherches des influences en fait qui ont permis que le flamenco existe aujourd'hui tel qu'on le connaît. Et donc du coup je me suis retrouvée à Nantes à rencontrer, à faire une rencontre avec la danse Calbelia, que c'est mm-hmm. une
1: Calbelia,
2: ouais, que c'est une danse folklorique vernaculaire de la zone du Rajasthan en fait, au nord de l'Inde. Mm-hmm. J'ai aussi découvert en même temps dans mes recherches, dans mes investigations, la danse Kathak, que j'ai par la suite découvert et pratiqué un petit peu, pareil que le Calbelia. Et dans le Kathak, par exemple, le Kathak, c'est une sorte de danse-théâtre mm-hmm. où le danseur ou la danseuse, en fait, va faire des frappes et va marquer le rythme, en fait, grâce à des frappes.
1: Mm-hmm. Avec les pieds.
2: Ça, c'est danse pieds nus, oui, avec les okay. pieds. Ça, c'est danse pieds nus et à l'aide, en fait, des grêlots. Des énormes grêlots en fait qui vont tenir en fait justement le rythme en même temps que les frappes. Donc il y a en fait le Kathak, c'est clairement un des ancêtres du flamenco. Il y a eu de toute façon le flamenco, c'est avant quoi que ce soit, il faut dire quand même, c'est très important de dire quand même que le flamenco, c'est pas du folklore espagnol.
1: Non.
2: Parce qu'il y a énormément de, je le dis à chaque fois, parce qu'il y a énormément de clichés.
1: Tu as raison de le dire.
2: Et parfois, dès qu'on dit le nom flamenco,
1: c'est compté comme un patrimoine espagnol, sachant que
2: oui.
1: pas du, c'est-à-dire en partie.
2: Oui, mais... parce qu'il est né en Espagne, mais dans un contexte, c'était la conjoncture historique et dans un contexte en fait où plusieurs cultures différentes se sont retrouvées en même temps.
1: Oui.
2: Et donc le flamenco, c'est plutôt un melting pot, c'est plutôt un syncrétisme culturel en fait très riche, où tu peux retrouver la musique arabo-andalouse évidemment, parce que bon, le flamenco il est né en Andalousie, l'Andalousie a été occupée par
1: le peuple arabe pendant 8 siècles.
2: Voilà, oui. les Arabes pendant 7 ou 8 siècles. Ensuite, il y a eu aussi le peuple juif qui a été présent, très présent aussi en Andalousie. Donc tu peux retrouver dans le flamenco des influences donc de la musique arabo-andalouse, des influences de la musique mozarabe, des influences des chants grégoriens avec les premières monastères en fait chrétiens en fait qui se sont installés là-bas. À un moment donné, il y avait donc plusieurs cultures qui vivaient ensemble dans le même territoire. Il y a une influence aussi de la musique juive très présente, et il y a surtout à la base du flamenco en fait une base de musique noire. La musique noire, les sons noirs sont très présents dans le flamenco, comme souvent c'est le cas dans des musiques. Les musiques en fait traditionnelles anciennes.
1: Je vais te couper une seconde. On va partir au Mexique 1995 avec Phobia.

0: Et avec cette révolution sans les mains, je dirais, une chanson de Phobia de 1995, un groupe mexicain de rock. Nous sommes aujourd'hui avec Tatiana Ganosa et de la compagnie Miracielo. Et elle nous parle aujourd'hui d'un grand mélange qui existe dans son corps et dans son travail. Je te laisse le microphone.
1: Merci. Oui, on était en train de discuter par rapport donc aux origines du flamenco. Voilà. Oui. Donc je te racontais qu'il y avait donc ce syncrétisme culturel qui était très intéressant et très important en fait à la base de cet art à part entière et un art vivant qui n'est pas du folklore parce qu'il est en constante évolution.
0: Voilà. Pour toi, le folklore, c'est quelque chose de plus figé alors.
1: C'est pas moi qui le dis. Je pense que, de façon, si on se réfère à l'anthropologie, c'est un peu ça, ou à l'ethnologie, c'est un peu ça, ce qui veut dire les musiques vernaculaires et les folklores des peuples, non? Sans dire pour autant que c'est pas quelque chose de populaire. Hein, après, il y a évidemment la notion d'appropriation culturelle aussi qui pourrait apparaître, mais dans tous les cas, moi, je me range plutôt dans l'espace de la langue flamenco, entre guillemets. C'est ma langue d'expression pour danser.
0: Okay.
1: Donc je parle flamenco avec ma danse, avec mon corps.
0: Avec ta calligraphie, j'ai dit.
1: Ouais, avec mon corps. Mais voilà, donc c'est ce que j'ai choisi en fait de

0: beaucoup plus libre, on va dire. Il y a toujours la notion du compas. Le compas, c'est donc
1: le
0: rythme. Voilà, c'est comme ça qu'on appelle le rythme en langue flamenco, en fait, si tu veux.
1: Le compas.
0: Compas.
1: C'est un S parce que...
0: Il est toujours là. Mais par exemple, l'attribution d'une hiérarchie entre les éléments... qui composent ces cercles d'énergie, par exemple dans le flamenco traditionnel, c'est le chant qui est à la tête, c'est le chant qui est roi, qui est à la tête de tout. Et ça, par exemple, j'ai pas tenu compte de ça. Je suis sortie de ce cadre-là, en fait, pour la relation avec la musique est toujours présente. Ça, oui, il y a un rapport avec la musique qui est d'aller-retour, je dirais, en fait. C'est toujours une conversation entre la danse et la musique et vice versa, mais en fait il n'y a pas cette notion de hiérarchie qui peut exister dans le flamenco traditionnel, par exemple, par rapport au chant. Voilà, après ça c'est danse pieds nus, donc c'est déjà...
1: Alors raconte-nous cette relation si importante pour toi de la surface des pieds.
0: Oui, en fait, je trouve qu'en fait, le fait d'être en contact avec la terre, d'être pieds nus, ça permet aussi d'avoir une sensation de danse organique tout de suite. C'est pas que le flamenco soit pas organique. Moi, je l'ai toujours pratiqué, je l'ai toujours appris, je l'ai toujours senti. Et interpréter comme une danse organique. Mais le fait d'avoir le contact direct avec la terre, ça, j'ai envie de dire que ça rassure plus les personnes qui viennent apprendre avec moi ou découvrir le flamindi, se sont plus rassurées. C'est immédiatement quelque chose qui stabilise, oui, qui donne plus de confiance. Voilà. Voilà. Et j'ai envie de dire, c'est une contrainte de moi, une grosse contrainte de moi, parce que parfois le fait juste d'avoir les chaussures à talons, ça peut, ou les bottes, en fait, pour les garçons, ça peut déjà inconsciemment faire un petit peu peur, quoi. Voilà.
1: Ah, ok.
0: Voilà, parce que ce sont des instruments de musique.
1: Les chaussures.
0: Oui, parce qu'on fait de la musique avec notre corps dans le flamenco. Mais j'ai envie de dire que quand on est pieds nus, on continue à faire de la musique aussi.
1: Oui.
0: Voilà, on est des caisses de résonance et on devient des instruments de percussion quand on danse.
1: C'est joli.
0: Voilà. Oui.
1: Et donc, comment ces ateliers que tu fais?
0: Alors, pour le flamenco, en fait, avec l'association Flamenco Puro, nous sommes présents dans plusieurs maisons pour tous à Montpellier.
1: Okay.
0: Nous sommes à la maison pour tous Frédéric Chopin au quartier des Beaux-Arts.
1: Okay.
0: Les mercredis soirs, avec deux cours de flamenco, un hein, pour le niveau débutant et un autre pour le niveau intermédiaire avancé. Ça c'est les mercredis soirs, et le mardi soir nous sommes à la maison pour tous Mélina Mercouri dans le quartier de Millénaire, Port Marianne, avec deux cours, un cours de technique que j'ai appelé Movimiento Flamenco Autentico, où je me suis inspirée un petit peu de mon côté danse thérapeute, de la danse thérapie. Donc il y a notamment en fait une technique en danse thérapie qui s'appelle le authentic movement, et qui m'a servi un petit peu d'inspiration, en fait, pour créer mes ateliers de techniques flamenco. Ça c'est le mardi soir, et le mardi soir même je propose aussi un atelier chorégraphique des Sevillana Flamenca pour le niveau débutant.
1: Oui.
0: Voilà, ça c'est à Montpellier. À Saint-Jean-des-Védas, je propose des cours aussi les jeudis, à la maison des associations de Saint-Jean-des-Védas. Donc, l'association s'appelle ASCL Saint-Jean-des-Védas. À 7, je propose aussi des cours dans un studio de danse qui s'appelle ELO.
1: Ouais.
0: ELO, E-L-O. En Centre-Ville, à 7, les jeudis soirs aussi. Et sinon des ateliers.

0: Mes ateliers de danse Flamindi, en fait, je les propose une fois par mois. Ce sont des stages mensuels. Et sinon, pour l'année prochaine, on va ouvrir des ateliers hebdomadaires réguliers. Je pense que ça sera les lundis.
1: Ça, c'est à 7.
0: À Montpellier.
1: À Montpellier.
0: À Montpellier, ouais, à Montpellier. À 7, je ne suis pas sûre encore. Mais,
1: on s'y tiendra au courant.
0: Oui, oui, oui, oui. Les dates, en fait, en tous les cas, les dates des ateliers que je propose avec ma compagnie, autant des stages de danse comme de chant, des guitares, des percussions, vous pouvez les retrouver en fait sur notre site web. On a un site web.
1: Je vous laisserai dans l'article cette semaine les coordonnées de la compagnie.
0: Voilà, semilacielo.org et c'est sur l'agenda. Il y a noté en fait les dates. Là on a un stage d'un week-end le 25 et 26 avril pendant les vacances, donc la semaine prochaine. Et au mois de mai, le 23 mai, on a une autre date de rencontre artistique à Saint-Jean-de-Védas avec mes collègues de la compagnie.
1: D'accord. Vous êtes combien dans la compagnie ?
0: En fait, on est plusieurs. Après, il faut savoir que la compagnie a été créée, à la base, on était un collectif d'artistes, en fait. Un peu dispersé un petit peu entre l'Espagne et la France. Mm-hmm. Donc, là aujourd'hui, je compte sur la collaboration en fait de plusieurs artistes collègues à moi qui sont en France ou en Andalousie. Mais principalement les projets qu'on développe en ces moments, il y a en fait Maël Goldbasser à la guitare, que c'est un collègue à moi, un guitariste qui habite à Narbonne, avec lequel on est en train de développer donc ce projet dont je te parlais tout à l'heure, l'Orchesticas. Il y a Mariano Zamora, que c'est un chanteur d'origine almeriense, il vient d'Almeria, et il habite Toulouse. Mm-hmm. Donc ce sont mes collègues avec qui j'ai fait la dernière création de la compagnie qui s'appelle Travesia.
1: Travesia.
0: Voilà, c'est un spectacle de flamenco où il s'entremêle le flamenco traditionnel et le flamenco contemporain. Mm-hmm. On a présenté nos premières dates en décembre 2025. Et sinon, après, il y a Ludovic Poulain à la création sonore. Mm-hmm. Et il est sound designer et c'est avec lui qu'on collabore aussi pour la création de l'Orchesticas, notre projet en développement maintenant. Il y a Théo Pitou, que c'est un collègue à moi, un collègue et ami à moi, qui est donc chargé de la création vidéo, effets spéciaux et de la création lumière aussi pour les spectacles. Voilà. Et j'ai des autres collègues aussi, je n'aurai pas le temps de nommer tout le monde, mais là pour l'instant, c'est avec eux que je collabore maintenant. Et puis ça m'arrive aussi de faire des collaborations avec des autres danseurs ou chorégraphes. Là pour l'instant c'est pas le cas là tout de suite, mais ça m'arrive très souvent. Je dirais que c'est plus courant les collaborations avec des autres chorégraphes et danseurs en Espagne qu'ici en France dernièrement. Mm-hmm. Mais voilà, en tout cas moi je suis toujours ouverte à rencontrer et collaborer.
1: Et quelles sont les dispositions, les mouvements, les suggestions que Tatiana prend avec un engagement profond, intime? Quelles sont tes luttes?
0: Mes luttes, d'accord. Je pense que oui, effectivement, la danse, c'est un exercice politique, c'est carrément une voie des revendications d'idées et des convictions. Mm-hmm. Donc je peux pas définir exactement, parce qu'il y en a tellement des choses qui me tiennent à cœur en fait et que j'aimerais bien revendiquer, mais s'il y en a une parmi toute ma collection que j'aimerais bien citer, c'est le droit d'expression de chaque être humain. C'est le droit des rassemblements, c'est le droit à la conscience du groupe, je dirais. Le fait de pouvoir se rassembler et être dans une dans un mouvement de solidarité, d'entraide. Voilà, c'est ça. C'est ça, c'est le droit de d'être écouté et d'écouter aussi, des données et de recevoir.
1: Le temps en radio est compté et nous c'est précieux. On remercie l'équipe de Divergence pour recevoir aujourd'hui cette émission et à Tatiana, merci beaucoup.
0: Merci à toi, merci à vous de m'avoir reçu.
1: On se retrouve la semaine prochaine avec une nouvelle folie ici en Manche sur.
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8: Bienvenue sur Ni Bu Ni Connu, une émission Divergence FM. Je pense que ça va parler de vin.
9: Et surtout du très très bon vin.
10: Il ne s'agira évidemment pas ici d'inciter à, mais plutôt d'aborder le vin comme une culture, un univers, un monde.
8: L'objectif, c'est de parler du monde viticole, qu'on rende hommage au vignoble du Languedoc, à mettre en avant les difficultés du monde agricole.
11: Et puis, on n'a pas vu encore un petit coup de Bourgogne.
8: On va revenir à ce principe de naturalité du vin.
12: Il faut un taboulé en bois pour lui donner un petit goût boisé au vin.
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8: Chères auditrices, chers auditeurs, bienvenue dans Ni Bu Ni Connu sur Divergence FM. Cette semaine, on prend la route des Cévennes, un territoire qui nous fait vibrer par ses paysages, ses reliefs, sa beauté sauvage, mais aussi par son esprit de liberté, de légèreté et de résistance. Résistance huguenote, résistance pendant la guerre, et aujourd'hui encore, résistance vigneronne. Direction Saint-Ambroix, à la frontière de l'Ardèche, au domaine de Bergerolles, avec Mathieu Manifassier. Ensemble, on va parler de vin nature, de cépages interdits, de cépages hybrides, de paysages cévenols, et de cette manière si singulière de faire du vin autrement. Et comme toujours, rappel important, l'abus d'alcool est dangereux pour la santé, à consommer avec modération. Bonne écoute.
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15: Bon, salut à tous, on est aujourd'hui au domaine de Bergerolles, au pied des Cévennes, à Saint-Ambroix, donc à la frontière entre le Gard et l'Ardèche. On est au domaine de Bergerolles, donc on est en plein dans les vignes, avec évidemment les oiseaux, de temps en temps les tracteurs qui passent et évidemment les employés viticoles. Donc on est avec Mathieu qui a une spécialité et une spécificité, c'est de faire du vin naturel au pied des Cévennes et de cultiver aussi des cépages hybrides qu'il vinifie en mode nature. Donc on va évidemment avec lui voir la vigne, le paysage, son travail et surtout les cépages hybrides parce que c'est en Occitanie. Alors Mathieu, comment ça va?
16: Bien, et toi?
15: Oui. Bah écoute, ça va. Ça y est, le printemps est bien lancé cette fois-ci.
16: Ah voilà, ça y est, là, on a vraiment la première journée de chaleur. C'est super, là. Voilà, un grand ciel bleu. Ça fait du bien.
15: Donc là, on est fin mai, évidemment, pour vous situer le contexte. Donc Mathieu, avant d'aller dans le vif du sujet, est-ce que tu peux te présenter toi en tant qu'individu et ensuite ton domaine?
16: Alors du coup, moi c'est Mathieu Manifassier. Cévenole, né dans les Cévennes. Né dans les Cévennes et voilà, grandi dans les vignes, justement, là, du domaine de Bergerolles, domaine familial. Et voilà.
15: Fais-nous une carte d'identité du domaine alors. Bergerolles, c'est quoi aujourd'hui en 2026?
16: Aujourd'hui, Bergerolles, c'est une trentaine d'hectares en culture bio, avec un tiers du vignoble planté en cépage résistant hybride. Du coup, résistant aux maladies cryptogamiques de la vigne, voilà.
15: Et parle-nous un peu de l'histoire du domaine. Alors ici, c'était quoi avant? Tu l'as hérité de qui?
16: Alors le domaine, c'est mon grand-père qui l'a racheté ça il y a bientôt 60 ans. Ce domaine était en faillite, il y avait des vignes déjà avant. Mais voilà, il a tout reconstitué le vignoble. Et petit à petit, moi je suis troisième génération, quand on entretient les vignes ici, il y a une multitude de cépages, comme c'est, il y a des cépages traditionnels, mais il y a des cépages hybrides. Et aujourd'hui, on vinifie tous les raisins en méthode nature, voilà, au plus près de la nature, de l'environnement.
15: Bon, on y reviendra après au vin, promis. Mais déjà, est-ce que tu peux nous situer ton domaine et Saint-Ambroix? On est où en fait en Occitanie? Alors, on est où en France même d'ailleurs?
16: Alors, du coup, Saint-Ambroix, petit village, petite ville, on va dire, un peu petit, du nord du Gard, limitrophe de l'Ardèche. Du coup, on est vraiment à la frontière de l'Occitanie, au nord de l'Occitanie. Après, il y a la Lozère pas loin aussi, mais on est vraiment à la frontière de l'Ardèche. On est sur les bordures du parc national des Cévennes. On est à l'intérieur, mais on est vraiment à la frontière, de la limite nord-est du parc national des Cévennes, dans cette zone naturelle. Et voilà, et on est au bord de la Cèze. On est à la sortie de la vallée de la Cèze, et on est juste avant les gorges de la Cèze. Voilà, on est entre deux. au pied des Cévennes.
15: Donc ici, on peut dire qu'il y a un terroir cévenol. Et comment il s'exprime, par exemple, dans tes vignes?
16: Alors, ben,
15: les sols,
16: le
15: peut-être
16: terroir, le terroir des Cévennes, déjà, c'est des sols. C'est des sols qui arrivent du Mont-Lozère, là, des Cévennes, avec ces sols acides, pas de calcaire, beaucoup de fraîcheur. Et le climat aussi, avec ben, les épisodes cévenols, ces gros orages, toutes ces pluies qu'on a, et un peu plus de pluviométrie justement sur ce piémont cévenol qui nous amène de la fraîcheur dans les vins aussi. Ouais.
15: Là, on est à combien de, pour bien situer, on est à combien de kilomètres, par exemple, de la mer et du Mont-Lozère?
16: Alors du coup, le sommet du Mont-Lozère est à 20 km à vol d'oiseau. Donc
15: ah oui,
16: on est
15: à
16: 20 km, on est à 1700 mètres d'altitude. Là, nous, on est à 200-250 de moyenne autour. Et la mer, elle doit être à 60 km.
15: D'accord, ok.
16: À vol d'oiseau.
15: Ouais, c'est du coup 1h30-2h.
16: Ouais, 1h30 de voiture.
15: Ok.
16: Voilà.
15: Et donc là, on est à la frontière géologique entre finalement ce que tu disais, le piémont cévenol, et ce qu'on appelle le calcaire garrigue.
16: Voilà, ça, on est vraiment sur ça s'appelle la faille des Cévennes, justement. C'est cette ligne du piémont des Cévennes où d'un côté, vous avez les schistes et les sols acides, et de l'autre côté, le début de la garrigue de la Provence.
15: Voilà. Ok. Bon, vous entendez, chères auditrices et chers auditeurs, plein de bruit, c'est normal, je le répète, on est dans un domaine où aujourd'hui ça bosse beaucoup avant le week-end. Travaux dans les vignes, bourgeonnage, lavage du matériel, donc c'est normal, ce petit bruit un peu gênant, c'est comme ça. Donc Mathieu, toi tu as repris du coup le domaine en quelle année et quelle est ta vision de... qu'est-ce que tu as voulu amener au domaine?
16: Alors moi je suis arrivé en 2006 sur le domaine. Qu'est-ce que j'ai ramené? J'ai ramené une vision amateur de vin en fait. J'ai fait mes deux dernières années d'études à Montpellier dans une classe où il y avait beaucoup d'amateurs de vin. On était, les vignerons étaient minoritaires. Et du coup, j'ai vu cette vision d'amour du vin. Et du coup, j'avais envie de produire les vins que j'aime boire. Et voilà, donc j'ai fait évoluer beaucoup, pas faire du vin business, mais faire du vin sentimental et d'amour. Voilà.
15: Et donc, c'est quoi ce vin sentimental?
16: C'est ce qui me fait vibrer. Ouais. J'essaie de trouver... faire des vins vivants qui me vont en fait et que je me dis voilà ça c'est quelque chose que je boirai et ça part de là voilà après et après bon beaucoup de créativité j'aime bien tester la curiosité et du coup voilà beaucoup de création et en ce moment il y a 18 cuvées différentes au domaine
15: en Alsace
16: voilà.
15: Quoi c'est
16: ouais c'est voilà.
15: Bon bah et du coup ta spécificité c'est des vins voilà des vins d'auteur des vins comme tu dis sur l'aspect sentimental. Ça s'exprime par la vinif nature pour toi, c'est ça?
16: Ah ben là, ça je suis pas venu de suite parce qu'il faut quand même le maîtriser. La vinif nature, c'est quand même, je trouve, c'est vraiment c'est le challenge le plus haut pour le vinificateur, d'arriver à faire des beaux vins et signatures et tout ça et droit, mais tout en restant nature, sans aucun intrant, sans enlevant l'aide de l'onologie, voilà, des produits onologiques. Et voilà, donc là maintenant, tout est comme ça au domaine, et comme ça on a beaucoup plus de vivants.
15: Et pour nos auditeurs et auditrices, c'est quoi pour toi la définition d'un vin nature justement? Parce que c'est assez galvaudé, tu vas en grande surface, il y a marqué nature machin, sans sulfite ajouté, toi c'est quoi ta définition et dans les faits?
16: Ouais, bon, du coup, ben, ça justement quand vous voyez écrit sans sulfite ajouté, ben, là on est sur un bien business, on va dire, en général, dans la grande majorité des cas. Moi je dis... le vin nature, proprement dit, c'est un vin qui a été fait sans intrants, donc avec les levures naturelles qui se trouvent sur la pellicule des raisins. Pas de levure ajoutée, pas de filtration, pas d'addition de... Parce qu'on peut ajouter des protéines végétales, même d'œufs ou des protéines animales de poisson pour stabiliser les vins, les clarifier, tout ça. Aucun additif dans les vins nature. Et les sulfites quasiment à zéro. Alors, sans sulfite, ça veut dire zéro, mais aussi on peut en ajouter un tout petit peu à dose homéopathique, mais voilà.
15: D'accord, ok. Et donc, qu'est-ce que tu dis aux gens qui te disent le vin nature, moi j'en bois pas trop, parce que ça sent mauvais, ou ce genre de choses. Parce que moi j'ai goûté déjà tes vins, on n'est pas du tout sur des vins déviants, du coup.
16: Alors ouais, il y a eu de tout, de fait. Je pense à un moment donné, il y a une dizaine d'années, 10-15 ans, il y a eu vraiment une grosse mode, plein de sommeliers, ou... Je ne vais pas décrire les sommeliers, c'est grâce à eux. Merci aux sommeliers de vendre nos vins tous les jours sur les plus belles tables de France et dans tous les restaurants. Mais il y en a qui se sont sentis pousser des ailes et se mettre à faire du vin, sommelier ou autre métier. Et ils se sont mis à faire du vin nature comme ça, sans expérience. Et il y a eu beaucoup de tout, en fait. Il y a eu de tout qui a été fait, du bon comme du moins bon. Et les moins bons ont été souvent très diffusés. C'est souvent les minorités qu'on parle le plus. C'est naturel, ça. C'est quelque chose qui se passe dans notre société. C'est ceux qui font le plus de bruit, mais bon, au final, ben, ça a donné une mauvaise image au vin nature. Et aujourd'hui, je trouve qu'il y a quand même une remise en question énorme. Il y a beaucoup de gens qui se sont remis en question. Et il y a une génération aussi, comme moi, qui arrive avec des bases, qui ont déjà vinifié beaucoup de vin. Alors, j'ai vinifié du vin avec l'aide de l'onologie avant, et maintenant, je fais du vin nature.
15: Ouais, t'as vu avant et tu vois après,
16: et d'avoir vraiment un recul, et je sais ce qu'il ne faut pas faire. Et voilà, et d'où le gros challenge de faire du vin sans intrant. C'était vraiment une grosse remise en question. Voilà.
15: Bon, toi, ça fait maintenant quelques années que tu commences à être assez connu dans le monde du vin nature, un peu dans les grandes villes et même dans les territoires. Et quel a été le déclic pour toi de faire du coup du vin naturel?
16: Le déclic, c'était le jour où je n'ai plus aimé mon vin, justement. Je veux aimer mon vin. Et en fait, un jour, ma grande cuvée ne me faisait plus vibrer, mon grand rouge. Je me retrouvais à une table où des vignerons, des journalistes et des sommeliers vibraient sur mon vin, mais moi je ne vibrais plus. Donc du coup, je me suis dit, ben là, il y a un problème. C'était trop cadré, en fait, peut-être, ou trop aseptisé par l'onologie, je pense, mais aujourd'hui avec le recul. Et du coup, là, vraiment, je me suis dit, bon, allez, il faut passer à autre chose. Parce que je commençais à m'ennuyer, en fait. C'était trop facile de faire du bon vin avec l'onologie, donc ça m'a remis un coup de boost, remettre en question, voilà, justement, à chaque fois je reviens là-dessus, mais et de revoir les choses pour tout faire bon et sans intrant.
15: Ok. Mais comment, du coup, bien maîtriser, entre guillemets, ces levures indigènes lorsque tu fais du vin nature, et pour pas que ça parte en cacahuète, comme les nombreux vins que tu as cités avant? Parce que tu maîtrisais tout avec l'onologie, comment en fait remaîtriser tout mais avec les levures indigènes?
16: L'onologie, on va dire, c'était le gilet de sauvetage ou le parachute qui nous permet de maîtriser la chute ou de ne pas se noyer. Et là, je trouve que c'est. Ben, en fait, il faut avoir des beaux raisins. Et donc voilà, ben, là je travaille, c'est le printemps. Et c'est au printemps en fait qu'on fait le vin, c'est dans les vignes. Et il faut avoir des belles vignes. Il faut leur donner de l'amour, il faut les entretenir, il faut que le sol vive, il faut qu'elle soit vivante, il faut qu'il y ait de la vie. Et après, beaucoup de rigueur dans la cave, voilà. Beaucoup d'hygiène, beaucoup de rigueur. Ça, c'est le seul truc, mais après, il y a plein de secrets. Mais voilà.
15: Bon, on n'est pas là pour, évidemment, donner tes recettes, mais tu dis, donner de l'amour à ces vignes, bien entretenir ces sols, les rendre vivants. Comment tu fais en quelques secondes?
16: En quelques secondes.
15: Quels sont les. Tu m'as dit que tu semais des engrais verts,
16: voilà,
15: par exemple.
16: Ouais, on sème les engrais verts, ça déjà, ça nous permet, selon les variétés sélectionnées qu'on sème, ça nous permet d'amener de l'azote ou amener de la matière organique ou de drainer les sols. Enfin, on a plusieurs choses, ou de protéger les sols du soleil sur certains endroits, ou de freiner un peu la vigne dans les endroits que c'est trop riche. Et voilà, en fait, on calcule les semences qu'on va mettre, les couverts végétaux qui vont pousser par rapport au sol. Alors ça, il faut de l'expérience, on ne peut pas le trouver d'un coup, et petit à petit, voilà, on s'est calé, et on essaye de laisser couverts les sols au maximum dans toute l'année, justement pour garder tout le vivant, de ne pas les détruire avec le travail du sol, les bactéries, les insectes et tout, qui ait une vie en fait, dans les sols. Et après, ben, du coup, les vignes, elles nous disent merci, elles nous donnent des beaux raisins.
15: Donc tu disais tout à l'heure que tu avais une trentaine de pourcents de cépages qui sont des hybrides. Voilà, pour le commun des mortels, on est un peu perdu. C'est quoi hybride? Il s'avère qu'il y a des pas hybrides. C'est quoi la différence?
16: Ouais, alors, du coup, hybride, on va dire. Un hybride, c'est un croisement inter-espèce. Donc du coup, il y a le genre Vitis vinifera et l'espèce de toutes les variétés, après la variété en dessous l'espèce. Les variétés Cabernet, Syrah, Sauvignon, Viognier, tout ça. Et il y a d'autres espèces. Il y a le Vitis lambrusca, Vitis riparia, qui nous servent de porte-greffe pour les vignes qui nous ont sauvé du phylloxéra, le vignoble européen. Il y a Vitis amuris qui vient d'Asie. Il y a Muscadina rotundifolia. Tout ça, ce sont des Vitis. Et ces vitis, elles n'ont pas eu la main de l'homme pour être transformées au fil des siècles et faire des raisins bons pour la vinification. Mais par contre, elles ont des gènes de résistance. D'accord, aux maladies, okay, que vitis vinifera n'a pas. Donc on les croise. Alors, le croisement est naturel, c'est du pollen sur les grains. Il faut faire germer les pépins après.
15: C'est pas un OGM.
16: C'est pas en labo, ils peuvent un peu accélérer les choses avec sous serre et tout, faire plus de cycles végétatifs dans l'année pour aller un peu plus vite, parce que sinon, il faut faire germer un pépin.
15: C'est un an à chaque fois,
16: à chaque essai. Chaque essai n'est pas concluant, donc c'est très long. Mais voilà, c'est quand même le mélange de deux espèces. Et donc après, quand on arrive à trouver le bon pépin qui fait la bonne plante, qui prend les gènes de résistance de la maman et les gènes de qualitatifs des bons raisins du papa, on le garde et on le peut pousser et on fait du vin avec.
15: Voilà. Donc t'as quoi comme cépage résistant ici?
16: Alors ici, j'ai le Souvignier Gris, qui est le plus planté en France aujourd'hui.
15: Environ 400 hectares, je crois.
16: Même ça a dépassé les 500 maintenant. Okay. C'est le plus planté en France. Il a été créé en Allemagne, lui, dans les années 80. Après, j'ai Floréal, l'Artaban et Vidocq, qui sont les trois créations de l'INRA française des dernières années. J'ai du Muscaris qui est en plantier, et j'ai des cépages Bouquet, Alain Bouquet, qui était un agronome languedocien qui a créé des cépages lui résistants pour le Languedoc. Alors ça, ils sont encore en expérimentation, mais il y a un descendant de parents italiens et un descendant de parents Grenache et Marcelin, moi, que j'ai ici en expérimental.
15: Et c'est quoi les avantages du coup de... On s'excuse pour le bruit, c'est les tracteurs qui repartent.
16: Le tracteur, il part.
15: Ouais. C'est quoi les avantages des cépages résistants par rapport aux cépages non résistants? Est-ce qu'on dit résistant à quoi en fait?
16: Ils résistent principalement au mildiou et à l'oïdium, les deux principales maladies cryptogamiques. Même qu'on soit en bio, on est obligé de traiter avec la bouillie bordelaise et du soufre. Ça nous permet de traiter... Alors zéro, c'est pas conseillé, parce qu'il faudrait pas que la maladie mute et contourne le gène de résistance.
15: Certains disent cépage résistant, mais tolérant.
16: Tolérant. Le mot juste, ça serait tolérant, en fait, c'est qu'ils attrapent la maladie, mais après ils arrivent à s'auto-immuniser. Donc on voit les taches, mais les taches après sèchent sur les feuilles, les taches de maladie. Donc on fait un ou deux traitements selon la pression, selon les pluies de la saison, et voilà. Au lieu de faire 8 à 15 traitements sur les vinifères. Voilà.
15: D'accord, ok. Ouais. Et quels autres avantages, hormis le côté résistance aux maladies? Enfin, j'imagine que c'est quand même bon. Comment tu vois les choses?
16: Souvent on dit que c'est pas très bon et tout. Moi, je pense je suis un peu dans les pionniers en France qui en a planté. Dans l'autorisation, il y en a 2019. En 2018, je commençais à en planter. Il y en avait qui ont planté avant moi. Je ne dis pas que je suis le premier. Mais après, en 2020-2021, quand j'ai les premiers jus qui arrivent dans la cave, on se rend compte que les jus sont super pour faire du vin nature. C'est au même moment où 2020 où je commence à faire des vins nature. Et on se dit, non, mais là, les équilibres sont différents des vinifères. Ça, c'est des bombes à fermentation. Ça va faire des vins super stables sans intrants. Et du coup, voilà, on a trouvé ce truc. Et après, la base, il faut bien traiter les vignes aussi. Il faut bien les bichonner pour qu'elles nous donnent des jolis raisins et faire du bon vin. Ça reste toujours la base. Le problème, c'est que c'est souvent des modèles plutôt industriels qui plantent des cépages résistants pour justement optimiser les coûts. Et là, la qualité est moins bonne aussi. Voilà.
15: Mais du coup, ça veut dire qu'ils ont quelque chose, de l'acidité en plus?
16: La stabilité vient de l'acidité, dans l'équilibre. Okay. Donc le jus, les jus de raisin, il y a de l'acidité, du sucre et des polyphénols. Ils ont plus ou moins de polyphénols, mais surtout, ils ont des acidités plus hautes que les vinifera, ce qui amène une stabilité antibactérienne, parce que ça
15: peut... Les bactéries n'aiment pas l'acidité.
16: Ils arrivent mieux à assimiler l'azote des sols dans les jus, et la levure se nourrit d'azote pour fermenter.
15: D'accord.
16: Et du coup, quand la levure fermente bien, le vin est plus stable derrière. Voilà.
15: Donc finalement, moins d'intrants dans les vignes, mais moins d'intrants grâce à ça aussi.
16: Moins d'intrants dans la cave aussi grâce à ça, ouais.
15: D'accord.
16: Mais ça, ouais, voilà, je pense que là, aujourd'hui, avec les croisements des personnes qu'on fait et tout, qu'on en parle avec Jean-Benoît Goulabert, c'est un vigneron de Lozère, justement, qu'on a un peu vu ça et on a un peu diffusé ce truc c'est super pour les vins nature et voilà. Et bon, maintenant on croise d'autres vignerons dans d'autres régions, mais voilà, c'est vrai qu'on n'est pas beaucoup en France à avoir pris ce pas de suite d'aller vers le nature avec les résistants.
15: Et tu fais un pet nat avec le bouquet C'est quoi la particularité du bouquet? Parce qu'on est dans le Languedoc, donc il faut qu'on mette en avant le résistant du Languedoc. Alors, parle-nous du bouquet.
16: Du coup, Alain Bouquet avait donc aujourd'hui le cépage à Paris-Vendôme. Moi, je l'ai appelé Italia Bouquet, mais c'est un nom de code, c'est des chiffres d'expérimentation. Ce qu'il a en plus, c'est qu'il résiste à la sécheresse aussi.
15: Ah, d'accord.
16: Il est très tolérant, on va dire tolérant à la sécheresse.
15: C'est un blanc,
16: c'est un cépage blanc, c'est un raisin de table italien en fait, même qu'on peut trouver chez le maraîcher, Biocop. Et en fait, ça fait des très beaux jus blancs, très aromatiques. Mais surtout, ils résistent à la chaleur, ils poussent assez droit, ils ont une belle vigueur. Voilà, plein de trucs qui vont bien pour le sud de la France. Voilà,
15: mais pourquoi, avec autant d'avantages, tu t'arraches pas des vignes et tu mets que du bouquet, du coup?
16: Parce que mes vignes, je les aime bien. Non, mais petit à petit, on le plante, mais voilà, il faut garder... Il faut garder notre historique aussi, on ne va pas tout détruire, toute l'histoire de ce qu'on a fait avant. Et on assemble ou on fait du pur, voilà, ça amène de la diversité. Il faut rester divers.
15: Ouais. Bon, si tu devais prendre une seule de tes bouteilles sur une île déserte jusqu'à la fin du monde et jusqu'à la nuit des temps, ce serait quoi alors? C'est pas une question piège.
16: Ouais, je prendrais le Clos Blanc, ouais, Mont Blanc. Le Clos Blanc aujourd'hui, c'est une des premières, ma première signature au domaine, vraiment en vin un peu travaillé, on va dire un peu plus complexe. Et c'était une base de Sauvignon Blanc au début, avec une vinif en barrique d'acacia majoritairement, qui garde la fraîcheur, qui garde le côté délicat du Sauvignon Blanc. Petit à petit, après, le petit Mancin s'est introduit dans le vignoble et s'est introduit dans l'assemblage. Et aujourd'hui, on a même le Floréal qui commence à s'introduire dans l'assemblage, le résistant. Et voilà, c'est aromatique, mais c'est frais, c'est long en bouche, c'est classieux, voilà. Et voilà, je suis plutôt blanc, et voilà, je prendrais celui-là.
15: Ok. On est en Occitanie, ici. On est à 1h30, 2h de Montpellier, donc c'est la même région. Mais ici, l'appellation que tu revendiques sur la plupart de tes vins, c'est IGP Cévennes. Et c'est quoi les avantages de cette appellation?
16: L'avantage, c'est la liberté.
15: Ouais.
16: On est vigneron libre. Vigneron de résistance, terroir de résistance, terroir de contraste, les Cévennes.
15: C'est vraiment l'identité cévenole. Ouais.
16: Voilà, l'identité cévenole, c'est vraiment ça, toujours dans toute l'histoire des Cévennes, entre l'industrie ou les religions ou les guerres, ça fait la résistance et tout ça. Il y a toujours eu beaucoup de contraste entre les gens, même les gens qui venaient se réfugier, se cacher ici. Les Huguenots, voilà, il y a eu ça aussi. Et toujours il y a eu ces contrastes, et c'est vraiment une terre de contrastes, entre les orages très violents, les grandes chaleurs, les grands froids. Et je trouve que c'est cool que dans le vin aussi ça se retrouve. Donc beaucoup de liberté, beaucoup de cépages. Les vignerons ne sont pas obligés de se bloquer sur des règles, on laisse faire. Bon, il faut qu'il y ait quand même. Il y a juste un contrôle qualitatif pour pas que le vin soit marchand. Il faut que le vin soit marchand, et voilà.
15: Alors, tu parles de liberté. Il y avait au début du XXe siècle les fameux cépages qui étaient autorisés avant, les cépages interdits, qui sont eux pour le coup des vrais hybrides 50-50. Enfin, tu me dis si je me trompe, entre les vignes américaines et les vignes européennes. Pourquoi ils ont été interdits?
16: Les interdits, c'est des 100% américains.
15: Ah, c'est 100%. Il y en a des hybrides alors.
16: C'est des hybrides. Mais donc de différentes deux espèces américaines. Parce qu'en Amérique, il y a plusieurs espèces, mais du coup, voilà, c'est des croisements entre espèces. Il y en a un ou deux qui ont quelques gènes de vinifera dans les croisements, mais voilà. À la base, c'est quand même quasiment que de l'américain. Ben, c'était la crise viticole. On ne sait pas toutes les raisons pourquoi le décret est tombé, mais c'est surtout surproduction en France. Il fallait enlever du vignoble. On a enlevé le vignoble qui était un peu indépendant, un peu rustique des Cévennes avec ses variétés américaines.
15: Ces cépages étaient totalement résistants aux maladies.
16: Ils sont quasiment tous. Ils étaient résistants. Je pense que aujourd'hui, ils ne sont pas tous résistants. On voit qu'à la force de ne pas être traité, justement, le zéro traitement fait que ça perd un peu la résistance. Mais c'est des cépages très rustiques, très, très costauds.
15: C'est quoi comme variété, raconte-nous?
16: Alors, le plus connu dans les Cévennes, c'est le Clinton. Mais après, il y a le Jacquet, un peu en Ardèche aussi, dans les Cévennes ardéchoises. On a l'Isabelle, qui est très connue, le Noix, qui est le plus connu en France. Il y en avait partout en France, du Noix. Mais donc, du coup, en fait, la typicité, c'est le goût foxé. Le goût foxé, c'est pas un goût qui sent mauvais, c'est l'exubérance de fraises, de framboises. Voilà, framboises pour l'Isabelle, fraises pour les autres. C'est l'exubérance et ce côté qui est complètement différent. C'est vraiment une espèce. Il n'y a pas du tout de vinifera, donc on sort complètement, on est hors du commun.
15: On n'a pas le droit du coup de l'appeler vin.
16: C'est interdit de faire du vin avec, sauf sous en famille ou milieu associatif. Mais du coup, nous on en fait un peu. Dans les Cévennes, et on appelle ça une boisson alcoolisée, du coup.
15: D'accord, ok, mais donc ça ne s'achète pas sous le manteau, on a le droit d'en acheter sous ce nom de boisson
16: Ouais, voilà, c'est encore Les douanes, c'est encore un peu délicat, mais c'est ça. En gros, ouais, quand on achète, c'est boisson alcoolisée à base de raisins sauvages, on va dire.
15: D'accord. Bon, bah, écoutez, chères auditrices et chers auditeurs, vous avez vu ici avec Mathieu, enfin, vous avez entendu, et on espère que ça vous avait salivé, le magnifique paysage du Piémont. On a parlé vin nature, on a parlé cépage hybride, on a parlé cépage interdit. On vous invite à venir au domaine de Bergerolles pour un week-end en vacances. Le lieu est splendide, Mathieu est beau, Mathieu fait du bon vin. Voilà. Merci beaucoup en tout cas Mathieu de t'être rendu disponible. Merci à toi.
16: Ouais, merci à toi Willy.
15: À bientôt.
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0: 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Nous venons de lire l'incipit de Le jour de la chouette de Leonardo Sciascia. Buongiorno e benvenuti all'Ora Dante. Aujourd'hui, nous sommes avec Valerio Valesi, l'incontournable écrivain de polar en Italie, qui est célèbre pour ses livres avec les commissarios soneri. Valerio Valesi a été journaliste pendant 35 ans, il a travaillé aussi avec La Repubblica à Bologne, et après il s'est consacré à l'écriture de romans polar. Et ma première question, c'est une question toute bête et linguistique, parce qu'en Italie, on appelle le polar il giallo, le jaune, la couleur. Parce qu'en 1929, la maison d'édition Mondadori commence à publier des polars et les couvertures des livres sont toutes jaunes. Et ces publications ont eu tellement de succès qu'ils ont donné un peu leur couleur, a donné le titre aux gens littéraires. Valerio, est-ce que tu peux nous parler un peu des origines du polar en Italie, parce que c'est assez différent par rapport aux autres nations d'Europe, parce que nous avions aussi le fascisme à cette époque-là.
1: Ah oui, bonjour à tous. Le genre polar en Italie a commencé, comme vous avez dit, en 1929. Il a eu un bon succès, mais le fascisme a interdit la publication de polars, parce qu'il a dit en Italie, dans le fascisme, il n'y a pas de maladie, et donc c'est une nation absolument parfaite. Et la maladie, c'est dans le pays comme on disait la perfide Albione, c'est-à-dire l'Angleterre, le pays anglo-saxon. Mais en Italie, il n'y a pas. Donc, les auteurs italiens ont publié des polars, mais avec des noms, des prénoms et des lieux qui ne sont pas italiens. Et donc, c'est comme une littérature en exil. Non? Après, il y a eu une renaissance de le polar en Italie, surtout avec Fruttero Lucentini à Turin, qui a... Et, comme dire, il a développé le polar social, parce qu'il a révélé un aspect de Turin qui n'est pas connu, les Turins ésotériques, les Turins souterraines. Okay. Et après, dans 1990, dans ma région, à Milan, il s'est développé un mouvement de polar à partir à Bologne, de Loriano Machiavelli, qui est le plus ancien écrivain de polar en Italie, et à Milan, sur les traces de Giorgio Scherbanenko, il y a eu beaucoup d'auteurs qui ont écrit de polar. Et donc il a surtout Andrea Pinkes, par exemple, qui a fait pour la première fois la renaissance de polar à Milan, donc en Milan qui a une dynamique métropolitaine avec la finance, avec le boom économique, etc. Donc aujourd'hui, et en Italie, le polar italien se caractérise est caractérisé pour la régionalité, c'est-à-dire que chaque auteur il publie des polars ambientés dans une région italienne, Et donc c'est l'Italie qui est racontée par le polar, région par région. Et quand je vais à l'étranger, et, par exemple, le lecteur allemand m'a dit, je lis le polar italien parce que je connais de régions italiennes que je ne connais pas. Donc, il y a du sud au nord, il y a le polar qui parle de l'Italie.
0: Oui, tout à fait. Il commissario Soneri de Valerio Varesi avance dans des enquêtes à Parme, donc on peut vraiment approfondir le contexte sociopolitique de Parme, qui, pour vous situer, se trouve au nord de l'Italie, c'est pas loin de Bologne. Mais d'autres écrivains ont leur commissaire qui travaille vraiment dans des villes spécifiques. Carofiglio, c'est Bari, bah, Camilleri, bien évidemment, c'est en Sicile, et ainsi. En parlant de Sicile, bah, un des grands écrivains de giallo, de polar, c'est Sciascia. Sciascia qui a écrit un roman qui est Les jours de la chouette, qui a un peu, à mon avis, révolutionné un peu la manière d'écrire des polars, parce que l'homicide a lieu dans la première page du livre et on sait en vrai tout de suite qui a tué la personne qui essayait de rentrer dans le bus. Mais pourquoi il l'a fait? C'est ça qui intéresse l'auteur. Et en fait, en 1961, Sciascia écrit un livre pour dénoncer la mafia. C'est la première fois qu'un livre a vraiment cette nuance politique et cette connotation sociale, qu'un polar en tout cas a cette connotation sociale en Italie. Et je pense que vous vous êtes pas mal inspiré de ce style d'écriture.
1: Oui, Sciascia, c'est fondamental pour le polar, parce que c'est un polar social, comme j'aime, comme sur sa ligne, il y a des écrivains italiens qui ont fait le polar social. C'est-à-dire que Sciascia, dans 1962, il a écrit un roman qui a parlé de la mafia, mais pas seulement, parce que la mafia, c'est des bandes qui tirent les balles, non. Mais il a expliqué à les Italiens qui ne connaissent pas la mafia, que la mafia, il est dans l'économie, donc il est infiltré dans l'économie et aussi dans la politique. Donc il a un problème énorme, parce que n'est pas seulement de la violence, mais c'est l'invasion de la société en tout court. Et donc l'Italie a, et Sciascia a dit, attention vous qui gouvernez, parce que la ligne de la palme, de palmier, il s'avance, il est arrivé à Rome et je pense qu'il arrive aussi au nord. Et en fait, la mafia, il est arrivé plus que le nord, il est arrivé dans tout l'Europe, dans tout le monde. Il y a des mafias aujourd'hui comme l'Andrangheta calabrese qui fait directement le contrat avec le cartel de la drogue de Sinaloa, de Mexicains, de Colombiens. Donc il est un multinational de la malavie et malheureusement il est l'actualité.
2: Donc, on vient de dire que les romans policiers traversent toute l'Italie, en fait. Et qu'on trouve que dans chaque région, chaque écrivain a su mettre dans ses œuvres, dans ses livres, des particularités. Donc, Valerio, est-ce que c'est vrai qu'on doit parler, plutôt que d'un roman polar italien, d'un roman polar spécifique dans chaque région, chacun avec ses particularités et tout ça?
1: Oui, nous parlons de ma région, de l'Emilia-Romagna. Il y a un polar qui se caractérise pour, d'un côté, de la blanchiment de l'argent de la mafia et dans la société de l'Émilie-Romagne, qui est une société très riche, très dynamique. Et aussi, il parle de la contradiction et de la crise du modèle social qui n'est plus comme les années passées, c'est-à-dire n'est pas plus solidaire, il est plus moins solidaire, bon, et il y a moins de welfare state, il y a des problèmes de la société qui apparemment c'est riche et tranquille, mais dans la réalité n'est pas comme ça. Et Loriano Machiavelli a dit il y a beaucoup, il y a les arcades sombres à Bologne, non? Et sous les arcades sombres, il y a des faits qui ne sont pas tranquilles. Donc, le polar analyse la société en toutes son caractéristiques.
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0: Bonjour, chères auditrices, chers auditeurs. Alors, nous sommes au téléphone avec Noël Génie. Bonjour, Noël Génie.
7: Bonjour.
0: Donc, vous êtes la chef de chœur de l'orchestre, du chœur de l'orchestre de Montpellier.
7: Non, du chœur de l'opéra.
0: Du chœur de l'opéra, orchestre de Montpellier, voilà.
7: Voilà, c'est ça, merci.
0: Et vous sortez de répétition, vous me disiez. Vous étiez en train de répéter le Brahms
7: Voilà.
0: C'est ça.
7: Non. Voilà, on est en train de répéter le Brahms, c'est une des dernières répétitions, parce que mardi, j'ai le chœur de Toulouse qui va venir le soir, j'ai encore une répétition. Lundi, je vais faire les Quattropezzi, parce que c'est la semaine d'après qu'il faut quand même faire tout, les Quattropezzi de Verdi. Et donc mardi, j'aurai encore une répétition tutti de Brahms, et le soir, j'aurai une répétition avec le chœur de l'Opéra de Toulouse qui vient en renfort, puisqu'il faut être nombreux pour chanter ça. Et donc, le mercredi arrive M. Cox.
0: Donc, le chœur de Toulouse, le chœur du Capitole, qui répète de son côté, voilà. J'imagine.
7: Voilà, oui.
0: Alors, justement, quand il va y avoir les deux chœurs ensemble, donc pour ce requiem allemand de Brahms, comment vous vous êtes entendu? Parce que je pense que Roderick Cox doit être par Mons et par Vaux, comme d'habitude. Un chœur à Toulouse, l'autre à Montpellier. Comment ça se coordonne en amont, tout ça?
7: Ça se coordonne, c'est donc moi qui chapeaute tout. Donc, c'est moi qui donne les indications. Alors, j'en ai parlé à Roderick Cox, mais bon, lui n'était pas, on était dans Traviata, il n'était peut-être pas là. Il m'a dit, je te fais confiance, donc tu fais comme tu veux. Donc,
0: d'accord.
7: Moi, j'ai dit à mon collègue ce que je faisais. C'est-à-dire qu'il y a quand même beaucoup de choses que je fais que pas forcément un autre chœur peut faire. C'est-à-dire des finales qu'on doit être ensemble, où on doit être ensemble, des nuances que je fais qui ne sont peut-être pas marquées sur la partition, etc. Donc, tout a été indiqué. J'ai indiqué à Toulouse depuis plus de deux mois. Hein. Je leur ai dit, nous, ça fait, on a travaillé en amont, et puis après, on a eu énormément de concerts, donc on l'a fait en amont, puis on a totalement arrêté. Puis là, on était dans Don Giovanni, et là, on vient de reprendre. Donc, c'est les dernières lignes droites. Mais évidemment, pour travailler avec un autre chœur, il faut leur dire en amont, tout ce qu'il y a. Donc, le chef, en fait, à part quand il a des desiderata très particuliers, en fait, en général, partout, pour l'opéra aussi, il ne demande rien. Et il laisse faire, et après, il a des demandes bien sûr particulières à partir du moment où c'est son ensemble musical. Mais en général, le chef de chœur qui s'occupe de réunir les deux chœurs se trompe pas tellement musicalement, quoi.
0: D'accord,
7: voyez
0: d'accord.
7: Donc, il donnera sa patte, bien sûr, parce que, je ne sais pas, il y a tellement... Vous avez dû entendre beaucoup d'enregistrements, et donc il y a tellement de versions différentes. Mais bon, il reste que la musique est là et que presque tout est indiqué. Hein.
0: Alors, c'est une des grandes œuvres chorales de Brahms. Alors, je regardais ça, mais j'ai pris conscience qu'il les avait enchaînées très rapidement, puisque après le Requiem allemand, ça a été le Rinaldo, qui a même été créé avant, je crois, et puis la Rhapsodie pour contralto et chœur d'homme, et puis le Chant du Destin, tout ça en l'espace de deux ans à peu près. Mais est-ce qu'il y a aussi beaucoup d'œuvres comme ça dans le répertoire qui laissent autant de place au chœur que le Requiem allemand?
7: Non, moi, alors, il y a évidemment, moi je compare toujours, je compare avec le Requiem de Mozart que j'adore, mais il y a énormément de choses solistes, de parties solistes. Là, il y a très, c'est vraiment quelque chose, une œuvre chorale absolument extraordinaire, avec quelques deux ou trois interventions solistes qui sont courtes.
0: Oui.
7: Mais c'est vraiment quelque chose d'assez exceptionnel. Alors, c'est vrai que Brahms, il a mis quand même 11 ans pour le faire. Hein.
0: Donc, oui, c'était une composition assez laborieuse, interrompue, avec des auditions où il y a des choses qui n'ont pas plu, qui ont été mal prises. Voilà, donc ça a été un travail très laborieux, où ça a occupé une bonne dizaine d'années de sa vie.
7: Voilà. Mais c'est vrai que c'est en fait une œuvre chorale qui est majestueuse. Moi, c'est une des œuvres chorales que j'adore le plus au monde. Et puis, c'est magique. On a des frissons dès qu'on le chante, dès qu'on le joue. C'est extraordinaire. Hein. Parce qu'il y a une partie instrumentale qui est extraordinaire, qui n'aide pas forcément, mais qui est, je veux dire, pour le chef d'orchestre, c'est fabuleux. Pour le chef de chœur, c'est extraordinaire. Et aussi pour le chef d'orchestre. Donc, on a deux choses particulières. Et puis, on a aussi les deux solistes qui sont quand même très importants, malgré tout. Hein.
0: Oui, oui, même donc, si c'est pas important en volume.
7: Voilà.
0: C'est pas anodin. Bon, surtout pour le baryton qui a deux des sept parties où il chante. Voilà. Le soprano, c'est plus modeste et ça a été rajouté sur le tard, mais c'est magnifique.
7: Mais c'est magnifique. Mais puis c'est vrai qu'en plus, c'est Robert Schumann qui, lui, l'a encouragé à faire ça, parce que Robert Schumann avait envie de faire quelque chose. Et puis bon. Schumann est mort avant, donc en 1856. Donc c'était vraiment un hommage de Brahms à son mentor qui voulait composer un requiem allemand. Quoi. Voilà, c'est ça. Donc lui, il voulait le composer et c'est Brahms qui l'a fait. Et moi, je pense que c'est. De toute façon, Brahms, c'est quand même. Pour la musique chorale, c'est absolument extraordinaire. Pour le chœur, il écrit extraordinairement bien. Schumann aussi, d'ailleurs. Hein.
0: Ce qui est étonnant, je regardais un petit peu tout ça de plus près, c'est lorsqu'on réalise l'âge qu'avait Brahms lorsqu'il a composé cette œuvre-là. Il a 35 ans au moment de la création, pas plus. Donc c'est vraiment, comme disait un critique célèbre de la Tribune des critiques de disques, Antoine Goléa, il dit que ce n'était pas le vieux monsieur barbu qu'on voit d'habitude, c'était le beau jeune homme qui composait cette œuvre-là.
7: C'est vrai. Mais il était dans la fleur de l'âge aussi, il a toujours été, mais je veux dire que là, c'est une apothéose. Il a fait l'apothéose, après il a fait d'autres choses extraordinaires, mais je pense que là, le Requiem allemand, c'est donc, comme on dit, un monument, et c'est un des plus beaux monuments pour le chœur.
0: Alors, quelles sont les difficultés spécifiques de ce chœur, de cette œuvre? Est-ce qu'il y en a? Difficultés techniques ou difficultés de style. Ça reprend beaucoup. C'est romantique et en même temps, c'est complètement appuyé sur la musique, sur Bach, Schütz, sur la musique très, très classique, si je puis dire.
7: C'est compliqué pour des chœurs en plus. Ce sont des chœurs d'opéra, donc qui ont l'habitude de chanter de l'opéra. Alors, bon, nous, le chœur de Montpellier chante beaucoup de concerts, donc c'est depuis quelques années, donc c'est très bien, et on fait beaucoup de musique sacrée. Mais le fait, par exemple, pour les ténors, c'est toujours très souvent en voix mixte, en voix de tête, et c'est très compliqué, parce qu'ils ne peuvent pas complètement s'épancher. Je veux dire qu'il y a énormément de nuances pianississimo. Ouais. Il faut qu'il soit vraiment que la voix soit intérieure, en même temps, en étant évidemment avec cette justesse. Et puis, il y a une difficulté énorme de caractère. C'est très, très pointu. C'est pas du tout classique. Hein. Et donc, à part le thème que reprennent souvent et les sopranes et les basses, mais altier et ténor, la partie intermédiaire, est très, très complexe du point de vue mélodique. Très, très complexe. Il y a aussi beaucoup de contrepoints, c'est très compliqué. Hein. Et là, ça, je veux dire, c'est une des œuvres qui m'a demandé le plus pour faire comprendre au chœur et pour arriver à trouver le sens de la phrase, il a fallu un certain temps. Parce que ça ne vient pas naturellement du tout, du tout, du tout. Contrairement un peu au Requiem de Mozart, par exemple.
0: Oui, puis on n'a pas c'est un Requiem allemand, ce n'est pas la messe de Requiem dont on a l'habitude dans la liturgie latine, hein, et du coup, c'est un requiem totalement atypique.
7: Voilà. Alors, l'allemand sert, hein, parce que l'allemand, c'est quand même une langue absolument extraordinaire pour la musique, et c'est tellement, ça colle tellement à la musique que l'allemand sert avec ses consonnes sublimes, etc., qui permettent d'arrondir la voix. Donc, ce qui est très important, c'est évidemment de très, très bien articuler, parce que tout est écrit. Tout est écrit. Et donc, il faut absolument, on a beaucoup travaillé sur l'allemand, le texte allemand, parce que moi, je parle bien allemand. Et donc, là, c'était très important parce que ça colle énormément à la musique.
0: Oui, donc la compréhension précise du texte est indispensable. Si on
7: ne
0: veut pas
7: oui,
0: être à contre-temps du sens, si je puis dire.
7: Voilà, exactement. Et puis l'allemand proprement dit, la langue qui est beaucoup. Bon, alors, dans les chœurs professionnels, les gens chantent en allemand, on chante beaucoup en allemand. Mais là, l'allemand est compliqué aussi. Il n'est pas simple. Les phrases ne sont pas simples. Elles sont très poétiques aussi. Ce qui fait que. Mais ça colle totalement à la musique. Donc, je veux dire que c'est 50% de la part de. Je veux dire, si on n'articule pas, on ne fait pas le requiem allemand, quoi.
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0: De votre place de chef de chœur, quelle différence ou quelle spécificité vous trouvez il y a dans ce requiem allemand ? Je veux dire, par exemple, avec un requiem qui est presque contemporain, parce qu'il a été créé 5 ans plus tard, qui est celui de Verdi, que le chœur a bien sûr aussi chanté. C'était avec sous la direction de Michael Schoenwand, je crois, il y a quelques années.
7: Non, on l'a fait avec Mouti aussi, il y a longtemps. On l'a fait plusieurs fois. Mais Verdi, c'est quand même... Quoi qu'il y a des moments quand même qui font penser un tout petit peu à Verdi, dans le numéro 2, par exemple, du requiem allemand. Avec les timbales qui sont énormes, l'orchestre qui est énorme, mais Verdi, c'est quand même extrêmement lyrique, ce qui n'est pas le cas. Là, on a les deux. Parce que, de toute façon, il faut qu'il chante. C'est un chœur lyrique, il ne faut pas qu'il chante comme ou des chœurs de radio. Ce n'est pas ça du tout. Et donc, il faut qu'il le fasse justement, mais il y a des moments, et surtout dans le premier mouvement, et dans le troisième mouvement, il faut que ce soit totalement intime. Mais bon, ça, c'est leur travail et la couleur que l'on doit amener. Et je veux dire, ils ont l'habitude de chanter, de faire, je vous dis, de la musique sacrée, beaucoup, ce qui fait que ça nous aide aussi. Mais on ne serait qu'un chœur lyrique, ce qui n'est pas facile d'ailleurs, parce que c'est compliqué quand même pour arriver à donner une couleur. Qui ne soit pas une couleur ni d'amateur, bien entendu, mais une couleur trop claire. C'est compliqué. Il faut quand même qu'ils chantent avec des voix d'opéra, mais en faisant du sacré. Ça, c'est le plus compliqué. Parce que les voix de radio sont beaucoup plus... c'est totalement différent. Ils ont l'habitude de faire ça. J'ai entendu avec Radio France, qui est magnifique. Mais bon, c'est pas du tout les gens de c'est pas les mêmes voix.
0: Oui, c'est... Il y a une volonté de Brahms d'avoir un climat bien particulier, parce que je crois que c'est le premier mouvement à l'orchestre, les violons se taisent, ce qui est pas très fréquent quand même. Donc, parce qu'il voulait quelque chose de plus un peu plus profond, si je puis dire.
7: Voilà, c'est ça.
0: Sans éclat, quoi, pas d'éclat. Ouais. Alors, vous évoquez l'intimité, effectivement. Comment on peut, avec un grand orchestre, deux chœurs, être dans ce climat d'intimité qui caractérise effectivement ce requiem allemand.
7: Bah, écoutez, moi, plus on est nombreux, plus on peut faire des pianissimi qui sont magnifiques. Ouais. Ça c'est toujours la même chose. À partir du moment où on a un chœur qui est petit, faire des et un orchestre petit, on ne peut pas faire de pianissimi. Parce que ça, alors que là, avec si on est, on va être 70 ou 75 choristes, plus un orchestre pareil, 80-85, je veux dire, là, on peut arriver, avec la technique vocale et la technique instrumentale, à faire des pianissimi qui soient sublimes. Et d'ailleurs, on y arrive, parce que, bon, alors évidemment, tout au début, par exemple, on le fait senza vibrato, hein, parce que là, il faut commencer par pas un murmure, et le murmure, il est totalement sans vibrato. Après, on continue. Mais moi, j'adore quand il y a des grands chœurs et des grands orchestres, parce que les nuances sont décuplées et sublimes. Donc, c'est plus simple. Et de toute façon, il faudra, et on en a parlé, j'en ai parlé beaucoup avec Roderick Cox, moi, je lui ai dit, je ferai des nuances énormes, je veux des nuances. Et il me dit, mais oui, tu as raison, il faut des nuances énormes, parce que même si on est très nombreux, et là, on sera au quorum, et la salle aide aussi, hein, parce que le quorum sonne magnifiquement bien sous la conque.
0: Oui, donc, ça sera, c'est bien. On a très, très peu de réverbération, donc ça aide pour ce genre de choses. Mais, alors ça, oui. C'est vrai que c'est ce que vous dites, c'est pas la première fois que je l'entends dire, de votre part d'ailleurs aussi, je crois, cette idée de plus les musiciens, les interprètes sont nombreux, plus les pianissimos sont faciles, entre guillemets, et rendent bien.
7: Et voilà, ils sont charnus, disons qu'ils ont une patte sonore. Parce qu'à 4, si on le fait à 25, c'est beaucoup, beaucoup plus beau. Et arriver à 25 à chanter pianissimo ou 80, alors là, c'est extraordinaire. Mais on y arrive justement, parce que chacun, ça c'est mon travail de faire que ça marche comme ça, quoi. Alors, parce que le choix, c'est pas compliqué, mais pianissimo, c'est plus compliqué, mais ça sera un beau, une belle patte sonore.
0: D'accord. Alors, on évoquait les solistes, même s'ils n'ont pas des rôles énormes en volume, en durée, si je puis dire. Oui. Comment c'est se fait le travail avec les solistes? D'ailleurs, je me disais, mais ça pourrait être des solistes du chœur qui tiennent ces rôles, non?
7: Oui, moi, je sais qu'à Montpellier, j'ai justement de très, très beaux... chanteurs dans toutes les voix qui pourraient. Mais là, de toute façon, on a la chance formidable d'avoir celle qui a chanté Donna Anna, qui chante Donna Anna en ce moment à l'Opéra de Montpellier. Et c'est extraordinaire, elle a une voix magnifique, donc c'est formidable. Et Stéphane Degout, ça va être formidable aussi. Donc, non, mais eux vont arriver, de toute façon, ils arrivent, on répète, moi je répète avec le chœur tout seul et le chœur de Toulouse mardi. Mercredi, le chef d'orchestre a une musicale avec le chœur, bien entendu. Et le soir, on est tout de suite avec les solistes et puis l'orchestre. Donc, les solistes arriveront qu'à ce moment-là.
0: D'accord. Bien. Et puis, alors, dernière chose, j'évoquais les autres œuvres chorales de Brahms, hein, donc la cantate Rinaldo, la rhapsodie avec contralto, le chant du destin. Est-ce que le Requiem est vraiment à part ou est-ce qu'on peut rassembler toutes ces œuvres-là comme étant très proches? Elles le sont dans le temps, en tout cas.
7: Oui, elles le sont dans le temps et je trouve qu'on a quand même toute cette patte sonore. Mais là, le Requiem, ce qui est extraordinaire, c'est que c'est quand même une œuvre qui dure 1h15. Donc, c'est ça. Et que c'est pour ça. C'est en fait, cette longueur, de toute façon, ça n'a jamais été aussi long. Il n'a jamais fait une œuvre aussi longue. Donc, en général, c'est souvent... on a chanté beaucoup d'œuvres de Brahms, justement avec orchestre, mais c'était une petite partie, 20 minutes, etc. Là, en fait, avec ces 7 mouvements, c'est quand même et une chose à part et une continuité dans Brahms.
0: Bien. Alors, d'autres projets pour le chœur d'ici la fin de saison, pendant la période des festivals? Vous évoquiez les pièces sacrées de Verdi.
7: Voilà. Bah, juste après, là, c'est quand même une gageure parce que les pièces sacrées de Verdi, il y en a 2 qui sont a cappella et 2 autres avec très peu d'orchestre. Donc là, c'est une gageure de le faire en 3 jours. Hein. Ça, je dois dire que c'est assez compliqué. C'est même terrible. Mais c'est très beau. Mais c'est aussi une autre... On chante totalement différent. Donc ça, c'est un Verdi. C'est aussi un Verdi qui n'est pas du tout le même. On aurait mis... Le Requiem de Verdi, juste après, c'était aucun problème. Mais là, de faire, après Brahms, de faire les Quattro Pezzi, c'est une gageure, parce que ça, Verdi, déjà du point de vue harmonie, c'est très, très, très, très compliqué. Ce qui n'est pas, c'est pas du tout le Verdi classique. Hein. Donc là, oui. C'est une gageure. Là, une fois qu'on aura fini ça, je pense que... Ouf, et puis après, ben, il y a au festival, oui, je ne sais plus. Alors, par contre, au festival, je ne sais plus ce qu'on a. On a le concert du 14 juillet, puis là, on a d'autres concerts, mais des concerts plus intimes. Et là, les 2 énormes concerts, c'est jusque mi-juin. Voilà. Voilà.
0: Bon, puis je ne vous interrogerai pas sur la prochaine saison. On va attendre qu'elle soit présentée officiellement dans quelques jours.
7: Voilà, c'est ça.
0: Bien, merci beaucoup, Noël Génie. Et puis. Bonne dernière répétition et surtout bon concert. Moi, je me réjouis d'aller l'écouter.
7: Moi aussi, je me réjouis de qu'il chante. C'est merveilleux. Merci beaucoup.
0: Merci à vous. Au revoir. Bon, parfait. Ça va être diffusé très rapidement. Voilà.
7: Bon, bah, très bien. Voilà. Ben, merci
0: à vous. À bientôt.
7: Au concert, alors.
0: Oui, j'espère bien. Oui.
7: Ah, bah merci. Oui, c'est vrai, parce que là, c'est trop beau. Hein.
0: Oh, oui. Merci beaucoup.
7: Merci, au revoir.
0: Nous nous entretenions donc avec Noël Génie, chef de chœur du chœur de l'Opéra National Montpellier-Occitanie, qui donneront le Requiem allemand de Brahms le vendredi 5 juin à 20h. Au Corum, la direction musicale sera assurée par Roderick Cox. Et outre le chœur de Montpellier, il y aura le chœur de l'Opéra National du Capitole de Toulouse, qui est en train de se préparer de son côté. Et puis, il y aura les deux solistes, Esther Tonea, soprano, qui chante actuellement Donna Anna dans la production de Don Giovanni à Montpellier, et puis Stéphane Degout, célèbre baryton, qui chantera les deux parties qui le concernent. Le vendredi 5 juin, donc à 20h, à l'Opéra Berlioz, le Corum.

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Bonjour à toutes et à tous et bienvenue dans l'auberge espagnole. Comme d'habitude, on est ensemble pendant une heure et on vous fait découvrir un extrait de l'album de la semaine. Et cette semaine, c'est l'album Funny How de Chassol. Vous retrouverez également l'écrou d'Olivier Nautal, l'interview de l'auberge espagnole et la chronique Première gorgée de bière. Mais on commence tout de suite avec l'extrait de l'album de la semaine et on écoute Stand Up Like Richard de Chassol.

0: Vous écoutiez le premier extrait de l'album de la semaine, Stand Up Like Richard de Chassol. Et on retrouve à présent les crocs d'Olivier Nothal.
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9: Le Made in France en jeu vidéo, eh ben c'est bientôt game over. Alors Anas Hidou a écrit sur le site de Mediapart le 27 mai 2026 ceci. À Paris, une centaine de salariés du jeu vidéo se sont mis en grève contre le plan de licenciement du grand studio Key l'automne, qui menace plus de deux tiers de son effectif. Derrière les grandes licences et la vitrine, vous savez, de l'e-sport, les destructions d'emplois s'enchaînent en France. L'entreprise, donc, est détenue par le groupe Nacon, éditeur et fabricant français de jeux vidéo et surtout d'accessoires, vous savez, pour le gaming, qui, cette grande structure, a été placée début mars en redressement judiciaire à la suite d'une cessation de paiement. La vague de suppression des postes touche plusieurs autres studios, et de jeux vidéo bien sûr, ou des filiales du groupe. Ces licenciements en cascade racontent surtout l'ampleur de la crise qui secoue aujourd'hui le jeu vidéo français. Le secteur encaisse à la fois l'explosion des coûts de développement, la fin aussi de l'euphorie. Vous vous rappelez, pendant le confinement, tout le monde allait faire, il savait pas trop quoi faire, il faisait des jeux vidéo et on en achetait énormément. Période durant laquelle les ventes de jeux vidéo avaient grimpé très très haut. Et puis, bien entendu, il faut des investisseurs. Eh bien, ces investisseurs sont devenus de plus en plus prudents. Et puis maintenant, ils hésitent à prêter de l'argent à des structures qui font des jeux vidéo. Donc, au total, plus de 1000 emplois sont déjà supprimés ou menacés en France, à court terme. Et dans une industrie qui compte quand même encore 12 000 salariés. C'est une très grosse industrie, en fait. Mais bon, c'est la première fois qu'on se dit « ça va mal », alors que pendant longtemps, c'était l'euphorie. Hein. Key l'automne perd fin 2022 aussi la licence WRC, récupérée par quelqu'un d'autre, privant le studio de sa principale source de revenus régulier. WRC, ce sont les bagnoles, vous savez, on conduit les voitures, bon, les rallyes. Comme Naomi Ennis, Bastien et Lucas font partie des salariés touchés par le plan de licenciement. Bastien travaille chez Key l'automne depuis près de 7 ans, arrivé directement en sortant de l'école. Ce programmateur IA s'occupe notamment du trafic routier, vous savez, dans les jeux, des voitures contrôlées par ordinateur, et de certains comportements des véhicules dans le jeu. Lucas, 27 ans, est arrivé chez Key l'automne comme stagiaire, avant d'y rester comme UI artiste, chargé de la conception des menus, des boutons et des interfaces. Tous les deux racontent la même lassitude face à une industrie qui, selon eux, a changé de logique. Le but aujourd'hui, disent-ils, c'est surtout d'entretenir un peu les jeux pour que ça fasse un max de thunes. C'est-à-dire, on ne cherche pas tellement les nouveautés, on préfère continuer avec ceux qui existent et qui marchent bien. Bastien explique avoir appris une partie des suppressions de postes en off, à travers des échanges comme ça dans les couloirs. Je pense qu'il y a des gens, dit-il, qui ne savent même pas qu'ils vont être licenciés. Nous comprenons l'émotion, la colère des salariés face à cette restructuration, dit la direction. Et nous restons ouverts, bien entendu, au dialogue avec nos partenaires sociaux, blablabla. Comme Bastien et Lucas, beaucoup d'autres salariés commencent à regarder ailleurs. Mais ailleurs, c'est où ? Sans vraiment savoir s'ils pourront retrouver un poste dans le jeu vidéo. Alors, au-delà de ce groupe Nakon, d'autres studios historiques du jeu vidéo français traversent des crises profondes. Certains de leurs salariés étaient présents pour soutenir ceux de leurs collègues de Kiloton, notamment celles et ceux de Quantic Dream, qui reste l'un des noms les plus connus du jeu vidéo français, avec des productions comme Heavy Rain, Beyond, Two Souls ou Detroit. Vous remarquez qu'on parle anglais, mais c'est normal, c'est les jeux vidéo. Un développeur dit surtout espérer que l'industrie ne soit pas complètement dans la merde dans quelques mois, dans quelques années, et pouvoir retrouver un poste ou simplement un nouveau projet sur lequel il pourrait travailler. Comme les autres salariés rencontrés pendant la grève, ils parlent du jeu vidéo avec passion. Ce sont des passionnés à la base. Ce sont des gens qui jouaient aux jeux vidéo souvent, qui après en ont fait leur métier. Mais ils regardent maintenant avec inquiétude cette crise qui secoue aujourd'hui toute l'industrie française de ce domaine. Même Ubisoft, on connaît à Montpellier, me semble-t-il, longtemps considéré comme l'intouchable du jeu vidéo français, traverse sa propre crise sociale. Plombé par plus de, alors tenez-vous bien, 1 milliard d'euros de pertes sur l'exercice fiscal 2025-2026. 1 milliard d'euros de pertes. Le groupe a lancé, bien entendu, on s'en doute, une vaste restructuration mondiale. Parce que Ubisoft, maintenant, c'est à l'échelle mondiale qu'on parle. Environ 200 postes vont être supprimés au siège de l'entreprise qui est désormais à Saint-Mandé. Saint-Mandé, c'est dans le Val-de-Marne en France. Hein. Elle est restée en France quand même, le siège social. Mais ils ont énormément développé à l'étranger. Alors il y a des effectifs qui vont être réduits dans plusieurs grands studios, comme à Toronto, comme Massive Entertainment, et certaines antennes fermées comme à Red Storm aux États-Unis ou à Halifax, toujours au Canada. Ils se sont beaucoup implantés au Canada et aux États-Unis, Ubisoft. Bon, une semaine plus tôt pourtant, Emmanuel Macron, vous connaissez, annonçait que la Coupe du Monde d'e-sport se jouerait donc à Paris, cet été, du 6 juillet au 23 août 2026. Une vitrine triomphante, disait-il, du jeu vidéo à la française, qui contraste évidemment avec les licenciements de cette entreprise, de cet secteur d'entreprise actuellement, et ceux qui les fabriquent, ben, ils s'inquiètent, mais bon, notre président, pas trop. Je ne sais pas s'il joue aux jeux vidéo, il faudra lui demander, mais je crois qu'il l'a dit déjà, qu'il jouait aux jeux vidéo. Mais avec notre président, directeur général de la Start-up France, on a appris à comprendre que nous étions depuis 2017 dans une immense, immense terrain de jeux vidéo, en fait. Une sorte aussi d'escape game infernal, mais sans que les concepteurs n'aient prévu de sortie. Vous voyez ce que je veux dire ? On est dedans, mais on n'arrive pas à en sortir de ce jeu. Enfin, si, j'exagère, il y a 2027. Mais Quelle que soit la date, il va trouver les portes de sortie. Et quelles sont les portes qui vont être disponibles en 2027 ? Ah, avant de rentrer dans le nouveau jeu vidéo qui s'appellera Élysée 2027-2032.
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0: Olivier Nautal plantait ses crocs dans l'actu sur Divergence FM et on écoute à nouveau de la musique avec Feeling Good de Mina Agossi.
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6: Freddie Mercury, hein, le symbole, le plus grand, hein, c'est quand même le seul, hein, quand il allait faire des courses, il gardait sa cape. Non mais il n'y a plus de rockeur, pour être honnête, il reste qui ? Johnny, hein, Billy Idol, Scorpion.

0: Vous venez d'écouter Magic de Rosé et on accueille à présent nos invités de l'Auberge Espagnole et aujourd'hui on reçoit l'équipe junior du club Montpellier Natation Artistique.
1: Aujourd'hui sur Divergence, on parle natation artistique avec l'équipe du club Montpellier Natation Artistique. Au micro aujourd'hui, j'accueille du monde. Tout d'abord Maëva Machecourt, bonjour. Vous entraînez l'équipe junior du MNA, dont font partie Lina Guirao, pardon, bonjour, et Pauline Labatte, bonjour. Et on accueille également Maëlys Rosania, qui fait partie du niveau en dessous, dont tu es une nageuse jeune. C'est ça. Alors, si on parle de vous aujourd'hui, c'est que le club montpelliérain réalise une saison remarquable sans être classé comme une structure fédérale, donc hors sport-études. Et pourtant, vous êtes la première équipe technique de France. Et donc, on va en parler de ces résultats au championnat de France qui se passaient le mois dernier dans quelques instants. Mais tout d'abord, on va revenir sur vos parcours. Alors, pour les auditeurs qui ne seraient pas forcément initiés, j'aimerais d'abord que vous m'expliquiez en quoi consiste finalement la natation artistique. Qu'est-ce que c'est ?
2: C'est un mélange de natation et on peut dire que c'est un mélange aussi un peu de danse. Voilà.
1: De gymnastique un petit peu, vous faites des figures en fait dans l'eau ?
2: Oui, tout à fait.
1: Ok, et c'est une chorégraphie, ça se travaille à l'avance, je suppose.
3: Oui. En fait, on peut rajouter aussi des acrobaties. Il y en a de plus en plus dans notre discipline, donc on fait aussi beaucoup de travail à sec. Avec notamment cette année, on a eu la chance d'avoir un intervenant extérieur, l'ancien entraîneur des équipes de France d'accro-sport, Jean-Luc Voyeux, qui est venu faire un stage cette année sur 3 jours. Il était déjà venu l'année dernière et il est revenu cette année parce qu'on apprend beaucoup avec lui et ça permet de progresser énormément sur les acrobaties. Donc c'est des interventions qu'on essaye de mettre en place tous les ans maintenant. Et pour apporter encore plus de valeur à nos chorégraphies, de difficultés et de réussite aussi.
1: Donc il y a un premier entraînement hors de l'eau, si je comprends bien, et ensuite vous testez dans l'eau, c'est bien ça ?
3: Ouais. En fait, le travail dans l'eau, il est rendu difficile par le milieu. C'est-à-dire que c'est plus lourd, c'est plus dur de bouger, et puis il y a aussi l'apnée. Et donc il y a tout un tas de mouvements qu'on apprend aussi à faire hors de l'eau pour pouvoir les faire proprement en respirant et se concentrer uniquement sur les positions du corps, les positions des mouvements à exécuter et ensuite on les met en place dans l'eau. Et une fois comme ça on a mieux mémorisé, le corps comprend à sec et il peut retranscrire plus facilement ce qu'on a appris à sec, on le remet dans l'eau derrière.
1: Ok. Et alors la natation artistique, ça se pratique seulement en équipe ou il y a aussi des parties en duo, en solo peut-être ?
4: Non, ça se pratique aussi en solo et en duo.
1: Alors qu'est-ce qui change pour le coup ?
4: En duo, ça se joue beaucoup sur la synchronisation parce que c'est plus compliqué, on voit plus facilement les fautes de synchro. Et en solo, il n'y a pas d'acrobatie du coup et c'est des figures. Et des déplacements, etc.
1: Et vous direz que c'est plus compliqué, alors plus on est une équipe nombreuse, de se synchroniser avec les autres, ou justement ça peut permettre de faire des figures un petit peu plus compliquées, je suppose, je sais pas.
4: En solo, je trouve qu'il y a plus de temps en apnée, et il n'y a pas de synchronisation, du coup c'est plus libre, etc. Mais en équipe, ça dépend le niveau du ballet, mais pour moi je trouve que c'est plus compliqué les solos, parce qu'il y a plus de temps en apnée.
3: Okay. En fait, on a plusieurs difficultés. C'est que sur les solos, il y a de la synchronisation avec la musique pour exploiter les temps forts de la musique, exprimer des émotions ou interpréter la musique. Alors là, elles vont être en apnée beaucoup et pour montrer leur qualité technique et leurs difficultés. Mais en duo, il va falloir c'est un tout petit peu moins dur techniquement parce qu'il faut accorder le niveau des nageuses. Mais par contre, il va falloir faire beaucoup plus de synchronisation parce qu'elles ne sont que deux et donc la faute de l'une se voit tout de suite. Et puis on met quand même beaucoup de difficultés. Et en équipe, on essaie de mettre tout le monde au même niveau pour que tout le monde réussisse bien ensemble. Et donc il faut caler les énergies. Et elles n'ont pas toutes les mêmes qualités naturelles. Donc il y en a qui sont très dynamiques, il y en a qui le sont un peu moins. Et il faut caler tout ça pour que ce soit joli tout ensemble. Et donc c'est très difficile de synchroniser des équipes. Et ça demande énormément de répétition, beaucoup de temps de travail. Donc c'est des difficultés qui sont différentes selon les épreuves en fait.
1: Ok. Et alors, je me tourne vers vous, les nageuses. Je voulais savoir depuis combien de temps vous pratiquiez ce sport et pourquoi avoir débuté ? Qu'est-ce qui vous a donné envie, finalement, de faire ce sport-là ?
2: Personnellement, j'en fais depuis 8 ans, je pense. Et à la base, je faisais de la natation et de la danse. Du coup, c'était un peu compliqué de faire tout en même temps. Et...
1: T'as voulu mixer les deux, finalement.
2: C'est ça.
4: Ok. Moi aussi, ça fait 9 ans. Et j'ai commencé parce que je faisais aussi de la natation et de la danse, du coup. Et ma maman faisait de la natation artistique quand elle était plus jeune. Du coup, elle m'a proposé l'idée et voilà, j'ai voulu essayer.
1: Et pour toi alors ?
5: Moi, ça fait 6 ans et pareil, je faisais de la gym et de la natation et je voulais faire de la danse. Et du coup, on m'a proposé ce sport et pareil, j'ai beaucoup aimé.
1: Et qu'est-ce qui vous plaît dans ce sport-là en particulier ? Je pense à celles qui ont fait d'abord de la gym. Qu'est-ce qui diffère et qu'est-ce qui fait que vous aimez particulièrement ce sport-là, en tout cas ? Le rapport avec l'eau, peut-être ?
2: Oui, je pense. Surtout qu'en partant de la natation, je voulais pas quitter ce milieu. Donc ça a permis de mixer tout.
1: Ok. Et alors, combien de fois vous vous entraînez par semaine ? Qu'est-ce que c'est votre quotidien un peu en tant que nageuse au MNA ?
4: On s'entraîne 5 jours sur 7. Donc, il y a des entraînements où c'est... Enfin, le lundi, par exemple, on fait que de la préparation physique. Et après, c'est des entraînements dans l'eau. Voilà. Par semaine, je crois que c'est environ 15 heures par semaine.
1: Ok. Et alors oui, je précise, mais vous n'êtes pas une structure fédérale, ce qui fait que vous vous entraînez complètement en dehors de vos cours. Vous n'avez pas forcément d'horaire aménagé, c'est ça ?
4: Non, il n'y a que Pauline qui a des horaires aménagés, mais sinon, non, on a toutes...
1: Ok. Et est-ce que ce n'est pas un peu compliqué de concilier les deux ? Ou justement, ça fait plus travailler Comment ça se passe au quotidien ?
4: C'est plutôt compliqué, je trouve. Mais enfin, on y arrive tout à gérer parce que ça demande beaucoup d'organisation. Mais on est habitué depuis petite parce que même petite, on avait déjà beaucoup d'heures d'entraînement. Et donc du coup, en grandissant, on s'est habitué et maintenant, voilà, c'est de l'organisation.
1: Ok. Et alors, pour revenir un petit peu au club de natation artistique, vous avez plusieurs niveaux. Donc là, vous êtes l'équipe junior. C'était surtout l'équipe du junior qui était au championnat de France. Concernant les autres équipes.
6: Alors, donc les juniors, elles étaient avec beaucoup d'épreuves. Il y avait des équipes, des épreuves collectives, des duos, des solos. Les jeunes, on y est allé en épreuve collective. Donc là, on était à Abbeville la première semaine de mai. Et elles ont fini sixième sur 23 équipes. Donc on est très contente de cette performance-là. Oui. Oui, on est très contente de ce qu'elles ont fait cette année. Les avenirs, ça commence ce week-end. Donc c'est la catégorie en dessous, donc c'est les nageuses qui sont du CM1 jusqu'à la 6e à peu près. Et là, elles commencent les régionaux ce week-end. Donc les jeunes et les juniors ont déjà fini, mais il y a une autre catégorie qui débute les compétitions. Donc on a deux équipes engagées avec des solos aussi et des duos. Donc on attend de voir ce que ça va donner. Il y a une qualification pour les Nationales 2 qui auront lieu dans 15 jours. Et puis ensuite, les France qui auront lieu à 7, au mois de juillet, fin juin, début juillet. Et on a aussi les seniors, dans la même temporalité à peu près, ouais, mi-juin jusqu'à les championnats de France, début juillet à 7 aussi.
1: Et il y a des équipes hors compétition aussi au club, vous formez en loisirs par exemple ?
6: Oui, on a aussi donc, des challenges, qui est un niveau de compétition intermédiaire, qui des nageuses qui ont un ou deux entraînements par semaine. Et on a des groupes loisirs, des nageuses qui n'ont pas fait le choix de la compétition, mais qui ont fait le choix d'une activité sportive et qui viennent une fois par semaine. Alors entre une heure et une heure et demie, ça dépend des groupes. Toutes les catégories d'âge à peu près. Et on a aussi des adultes. On a 3 groupes d'adultes au club cette année. Donc on a des masters qui, elles, vont faire les championnats de France au mois de juin. Et puis, c'est les plus de 25 ans. Donc, on a cette catégorie-là. Et puis ensuite, on a des adultes débutantes qui ont décidé d'apprendre quelque chose de nouveau. Et voilà. Donc, avec tout ça, on réussit à avoir environ 200 nageuses au club ou un peu plus.
1: C'est un grand club.
6: Oui, c'est un club qui est assez gros. Et alors, on est un peu dispatché sur plusieurs piscines de la métropole. On est sur Latte, au Néréide, on est à Cournon-Terral, à Poséidon, Marcel Spilliert sur Montpellier, et c'est tout. C'est déjà pas mal.
1: Ça fait pas mal de piscine.
6: C'est déjà pas mal.
1: On va marquer une courte pause et on revient tout à l'heure pour parler de championnat de France.
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0: Et je suis toujours au micro avec l'équipe des nageuses du MNA, le Montpellier Natation Artistique. Je rappelle les participantes au micro. On a Maëva Machocourt, vous êtes entraîneuse de l'équipe junior. Lina et Pauline, vous faites partie de l'équipe junior. Et on a Maëlys aussi, nageuse jeune. Alors, comme je le disais en introduction tout à l'heure, vous avez participé au championnat de France au mois d'avril. Ça se situe à Strasbourg. Je voulais savoir comment ça s'était passé, la compétition. Qu'est-ce que vous pouvez me dire à propos de ce championnat-là?
1: C'était donc les championnats de France, ça se déroulait sur une semaine entière. Donc c'était à Strasbourg, donc c'était assez loin. On a pris le train pour y aller et on a nagé différentes épreuves. Donc d'abord on a commencé par les championnats de France N1 et après on cherchait la qualification en élite. Il y a un ballet, on était déjà qualifié en élite parce qu'on avait fait première au championnat interrégional. Et donc du coup c'est en N1 qu'on a fait la médaille d'or avec le ballet technique. On avait aussi deux duos libres en N1, un solo tech en N1, un solo libre en N1, et voilà. Et le duo tech, oui, en N1 et en élite. Elles ont fait la médaille d'argent.
0: Félicitations encore une fois, ça fait beaucoup de récompenses. Et c'est la première fois que vous allez au championnat de France, pour vous en tout cas, l'équipe junior?
1: Non, on y était allé l'an dernier aussi, avec l'équipe junior.
0: Et vous avez senti un progrès entre ces deux éditions?
1: Oui.
2: En fait, l'équipe junior, elle est un peu habituée à aller au championnat de France. Maintenant, même l'équipe jeune, hein, d'ailleurs. Mais il y a des années, l'année dernière, c'était une équipe jeune junior un peu en formation. Et du coup, elles étaient allées, mais on avait fait 8e, je crois. Et du coup, sur la même épreuve. Les duos, c'était bien classé, mais voilà, parce que on avait travaillé depuis 2 ans sur ces épreuves-là. Et puis là, en fait, on a réussi avec les équipes à bien performer cette année.
0: Et alors, quel sentiment on a quand on défie des clubs d'élite, comme tu as dit tout à l'heure? Est-ce qu'on a... Parce que vous n'avez pas les mêmes conditions d'entraînement, je ne sais pas si on peut dire ça, entre les équipes fédérales et les équipes hors fédérales. Est-ce qu'on a encore plus envie de réussir?
3: Oui, complètement. Il y a une certaine pression, mais on sait qu'on est là parce qu'on a un assez bon ballet et on sait qu'on mérite d'être là.
0: Et alors, je me tourne vers vous, Maëva. Qu'est-ce que vous en pensez de cette équipe et comment vous l'avez coachée finalement pour arriver à ce niveau-là de compétition?
2: En fait, on avait déjà l'année dernière cette ambition-là. Donc on a mis du temps à trouver l'équilibre l'année dernière pour mettre de l'homogénéité dans toute l'équipe. Donc en fait, c'est un peu une équipe qu'on a montée sur un an et demi. Déjà l'année dernière, on avait cet objectif-là et on s'est dit que ça passerait à un moment donné parce qu'il y avait un fort potentiel sur ces nageuses-là. Donc depuis l'année dernière, moi j'y croyais et je savais que c'était faisable. Mais moi je peux entraîner, mais le jour J, c'est pas moi qui nage. Donc toute l'année, c'est leur donner confiance et être exigeant. Leur dire quand ça va pas, leur dire quand ça va, essayer. Et puis après, les mettre dans les conditions, toutes les conditions les plus mauvaises, les meilleures. Tout leur montrer pour que le jour J, elles soient prêtes à tout et qu'elles soient déterminées malgré la pression, en fait. C'est gérer la pression du jour J qui compte.
0: Et qu'est-ce qui est le plus important, justement, à ce niveau-là? C'est la cohésion d'équipe. Il faut garder un sentiment où on s'amuse, quand même, aussi.
2: Je ne sais pas si au moment de passer, il y a un gros sentiment d'amusement. Il y a un plaisir de nager, je pense, mais avant de passer, il y a quand même beaucoup de stress pour bien faire. On a l'obligation d'être... On est en recherche de perfection permanente sur cette discipline. Donc c'est une grosse pression de se dire toujours « j'ai pas le droit à l'erreur ». Donc pour elle comme pour moi, c'est un travail de... Il faut trouver l'équilibre entre se faire plaisir et accepter de faire des fautes. Et en même temps, le jour J, dire « on n'a pas le droit à l'erreur ». Mais si on en fait une, il n'y a pas mort d'homme. Mais quand même, il faut essayer de faire le meilleur possible, quoi. Donc c'est un vrai équilibre à trouver qui n'est pas simple, je trouve.
0: Et vous l'avez fait de votre mieux, le meilleur possible?
2: Oui.
0: Et alors, qu'est-ce qui s'annonce pour la suite de la saison? Vous en aviez parlé un petit peu en introduction, mais il y a d'autres championnats qui arrivent bientôt, ce week-end par exemple.
2: Oui, ce week-end, on a les régionaux à venir avec deux équipes, une équipe libre avec les Avenir 1 et un combiné avec l'équipe Benjamin, qui sont les plus jeunes de la catégorie de compétition. Il y a aussi un duo et deux solos de l'équipe 1. Et donc on attend beaucoup aussi de ces équipes-là parce qu'elles ont, elles ont un bon niveau. Donc on attend de voir ce que ça va donner. Mais là encore, elles sont encore très jeunes. Donc à la fois, elles n'ont pas peur et à la fois, c'est la problématique de cet âge-là, c'est que ça peut faire des erreurs d'inattention parce qu'elles sont, elles manquent encore d'expérience. Mais elles sont bien formées, donc on est confiant.
0: Et pour vous, alors, vous allez continuer à vous entraîner et même cet été, je suppose. Ça s'arrête jamais, la saison?
3: La saison s'arrête après le gala, qui est fin juin.
2: Le 27 juin prochain. À la piscine Antigone, Angelotti.
0: Et d'ailleurs, je te coupe, mais en parlant de ce gala-là, est-ce que c'est ouvert à tous?
2: Oui, c'est ouvert à tous, tout public. Il y a largement la place d'accueillir du public venant de l'extérieur, parce que la piscine est très grande. Et donc, on a largement la place d'accueillir un public qui veut juste venir voir et se rendre compte de ce que c'est. Et donc, c'est le 27 juin et c'est à 19h30 à la piscine Angelotti.
0: Et vous allez y présenter...
2: On y présente tous les ballets de compétition et aussi tous les ballets des équipes loisirs qui s'entraînent toute l'année pour ça, en vue de ce gala-là. Et cette année, on a décidé de monter un gala sur le thème des super-héros. Parce que les filles sont aussi des super héroïnes et du coup on a décidé de monter le gala sur ce thème-là pour que ce soit un peu plus vivant. Donc on a hâte de voir ce moment-là arriver. C'est une grande fête du club où il y a toutes les nageuses qui participent et donc voilà, ça fait un bon moment de convivialité avec toutes les nageuses.
0: Et pour le club prochainement, est-ce qu'il y a de nouvelles ambitions? Justement, par rapport à cette catégorie sport-études, peut-être est-ce que vous avez envie de vous lancer dans cette branche-là ou c'est important de justement garder cette structure hors fédérale?
2: Les structures fédérales, elles sont décidées par la Fédération française de natation. Et donc la prochaine échéance, je crois, c'est dans 2 ans. Donc il faut monter un dossier qu'on va vraisemblablement monter, mais c'est pas nous qui allons décider de l'attribution du label. Donc on attend de voir après... en fonction du cadre qu'on peut proposer, si la fédération nous l'attribue ou pas.
0: Et ça se base sur des critères, je suppose?
2: Oui, il faut qu'on ait des horaires aménagés à l'école, au collège, au lycée, des partenariats avec des structures. Alors la problématique de Montpellier, c'est comme on est sur une métropole très étendue, Alina habite Vic-la-Gardiole, Pauline habite bien après Gignac, Maëlys, elle habite à Latte, mais voilà, on en a qui habitent à Castelnau ou à Saint-Brest, enfin voilà, donc on a vraiment une grosse couverture géographique. Donc c'est vrai qu'il faut réussir à faire rentrer les parents dans cette démarche de collège ou d'école unique pour arriver après à avoir des horaires aménagés. Donc il y a eu des années, on avait ça. Là, cette année, sur les juniors, ça n'a pas été possible, mais il y a eu des années où j'avais 95% de mon équipe qui était inscrite au lycée Mermoz, qui est un lycée avec un partenariat sportif. Donc ils ont des horaires aménagés, condensés, pour que à part le lundi, les emplois du temps terminent à 16h. Ce qui fait qu'on pourrait commencer les entraînements plus tôt. Là, du coup, cette année, ce n'était pas possible parce que... En finissant à 18h à Grabel ou je ne sais où, c'était pas gérable. Donc elles finissent tard, elles finissent les entraînements à 21h. Que ce soit en jeune, en junior ou en avenir, on n'a pas tellement le choix. Donc l'objectif, oui, c'est d'essayer graduellement de finir le plus tôt possible pour un meilleur confort de vie, quoi.
0: Et oui, forcément.
2: Parce qu'elles font leurs 15 heures d'entraînement, plus les devoirs, plus leur vie d'ado à côté. Ça prend du temps.
0: Bon, et ben on arrive doucement à la fin de cette interview. Alors, je le rappelle, puisqu'on en a parlé tout à l'heure, le gala, ça sera donc le gala du Montpellier Natation Artistique, ça sera le 27 juin prochain. C'est ouvert à tout le monde si on veut venir découvrir votre travail. Surtout que c'est un travail qui a été présenté quand même au championnat de France, donc c'est pas rien. C'est sur inscription peut-être?
2: Du tout. Sur le site du club, il y a un lien pour la billetterie. Mais je crois qu'il y a quand même des places un petit peu disponibles le jour J. Mais bon, c'est mieux d'anticiper les achats, parce que sinon ça fait de la queue à l'entrée. Mais parce qu'on a quand même beaucoup de monde qui vient nous voir. Donc je crois que c'est sur Hello Asso. Mais sinon, le site du club 3MNA.
0: Très bien, et bien je vous remercie Maëva Machecourt. Vous étiez entraîneuse de l'équipe junior, vous l'êtes toujours d'ailleurs, de cette équipe de natation artistique. Et les nageuses au micro qui m'accompagnaient, on avait Maëlys, Lina et Pauline. Merci à vous.
1: Merci beaucoup.
0: Merci.
4: C'était l'équipe junior du club Montpellier Natation Artistique au micro d'Oriane Castan. Et on fait une courte pause musicale et on écoute Ain't Hard to Tell de Taggy Matcher.

0: Vous écoutiez Ain't Hard to Tell de Taggy Matcher et il est maintenant l'heure de retrouver la chronique Première gorgée de bière.
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7: Bonjour à tous. J'espère que vous allez bien. Ce mois de mai en France a été particulièrement coquin et a laissé beaucoup de temps libre. L'oisiveté est la mère de tous les vices. On nous dit ça très tôt, souvent, avec une conviction qui n'admettrait pas de réponse. Et nous, on a hoché la tête. On a fait semblant d'y croire et puis on est rentré à la maison et on n'a rien fait du tout. Ce qui prouve que l'être humain est profondément honnête. Alors commençons par le commencement. En 1880, Paul Lafargue publie un petit livre qui s'appelle « Le droit à la paresse ». Lafargue, c'est le gendre de Karl Marx, ce qui prouve que même dans les familles révolutionnaires, il y a des nuances. Son beau-père voulait que les ouvriers prennent le pouvoir. Lui voulait surtout qu'ils arrêtent de se tuer à la tâche. Sa thèse est très simple. Le travail n'est pas une vertu, c'est une obsession qu'on a habillée en morale pour se donner bonne conscience. Il avait 140 ans d'avance. Et comme on va le voir, au cinéma, dans la littérature et en philosophie notamment, on a le droit à l'oisiveté. Donc au cinéma d'abord, en 1968, Yves Robert tourne Alexandre le Bienheureux. L'histoire d'un paysan qui perd sa femme, une femme besogneuse qui le menait à la baguette du matin au soir. Et un beau jour, veuf, Alexandre décide de ne plus rien faire, de se coucher, de laisser les champs à l'abandon, de dormir avec son chien. Le village s'indigne, tout le monde trouve ça scandaleux, lui, il dort. Philippe Noiret joue ça avec une sérénité absolue. Un sourire de bienheureux, le visage apaisé de quelqu'un qui a compris quelque chose que les autres n'ont pas encore saisi. Il y a également Jean-Pierre Mariel, qui avait aussi saisi l'importance de l'oisiveté. Il regardait le monde avec une lenteur délibérée, comme si se presser était une faute de goût. Ensuite, dans la littérature, il y a la littérature russe qui a traité de ce sujet avec Oblomov, le personnage de Kontarov, un aristocrate incapable de quitter son canapé. Il a des projets, des ambitions, des rêves immenses, mais il ne fait rien, rien du tout. Et le roman dure 600 pages. 600 pages sur quelqu'un qui ne bouge pas. Et puis, il y a Florent Oiseau, un jeune auteur français qui a

0: certains naissent avec leur vocation écrite dans leur nom de famille. Ensuite, il y a ce cher Montaigne qui avait fait graver des sentences sur les poutres de sa librairie pour se rappeler que le temps libre est précieux. Il passait ses journées à lire, à penser, à ne rien produire d'immédiatement rentable, et il a écrit ses fameux essais. Stevenson aussi, l'auteur de L'île au trésor, avait écrit une défense des fainéants. Il expliquait que les gens qui flânent et qui regardent comprennent souvent mieux le monde que ceux qui courent dans tous les sens. Maintenant, il y a la philosophie et Nietzsche. Parce que Nietzsche a aussi traité de ce sujet dans Ainsi parlait Zarathoustra. Dans ce livre, il dessine la figure du dernier homme, celui qui a tout abandonné, qui ne veut plus rien d'autre que son petit confort et sa petite sécurité, qui dit en clignant de l'œil avec un sourire satisfait « Nous avons inventé le bonheur ». Nietzsche le trouvait un peu triste et honnêtement, il n'avait pas complètement tort. Parce que Nietzsche distingue dans ce même Zarathoustra deux sortes de repos. La fatigue de celui qui a donné, créé, essayé, et la paresse pourrie, son expression pas la mienne, de celui qui n'a jamais rien commencé. L'oisiveté, c'est celle qu'on a gagnée, pas celle du type avachi devant son téléphone à faire défiler des vidéos de chats jusqu'à 2h du matin. Ça, ce n'est pas du repos, c'est de l'agitation habillée en détente. Le cerveau tourne à plein régime et on appelle ça se vider la tête. Moi, le premier d'ailleurs, je le fais. La vraie oisiveté, c'est autre chose. C'est le vide assumé, un après-midi sans programme, un dimanche sans liste. S'asseoir dehors et regarder le nuage passer sans chercher à y voir des formes utiles. De temps en temps, quand vous l'avez mérité ou même pas, ne rien faire, pas de podcast, pas d'objectif, pas de liste de choses à améliorer dans votre vie. Juste le temps qui passe, la lumière qui change, un café qui refroidit sur la table parce qu'on a oublié de le boire. Ça suffira. S'autoriser à ne rien faire, c'est comme la première gorgée de bière. Un vrai petit bonheur. À la semaine prochaine pour d'autres plaisirs minuscules.
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6: C'était la chronique première gorgée de bière et il est presque 18h et donc l'heure pour moi de vous quitter. L'auberge espagnole, c'est fini pour aujourd'hui, mais restez avec nous. Vous retrouverez Quoi de neuf à 18h et Vagabondage à 19h. On se quitte avec un dernier titre, on écoute Leave It de Wax Taylor en featuring avec John Charles. Passez une belle fin de journée sur Divergence FM.

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1: Alors, quoi de neuf ?
2: Le changement climatique, d'abord. Il nous menace d'une tragédie planétaire.
3: C'est pas un petit sujet dont il va être question, je crois. Hein.
4: C'est aussi l'expression du profond mal-être des Français au travail.
5: Les gens qui restent pauvres, ils restent pauvres. Ceux qui tombent pauvres, ils restent pauvres.
6: Quelle indignité. Nous sommes sur le service public.
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11: La Marseillaise.
3: Et...
11: Et Olivier Nautal.
3: Pour...
11: Divergence.
3: Alors on vous propose un nouveau quad neuf, comme toutes les semaines approximativement, sauf les jours fériés. Il y a des fois, on peut... le lundi c'est férié, hein, Françoise. C'était le cas de la semaine dernière.
11: On a eu un mois de mai...
3: chargé en jours fériés. Bon, alors c'est une émission donc, hebdomadaire, ça dure une heure, c'est diffusé le lundi à 18h et c'est rediffusé le mardi à midi sur Divergence évidemment. Pour nous écouter, c'est très simple, maintenant il suffit d'aller sur le site, on a une application dédiée à Divergence, donc il suffit de télécharger cette application, et puis autour de la métropole de Montpellier, on a la radio numérique terrestre qui nous reprend. Alors c'est pas tout, parce qu'après, il y aura un article dans la Marseillaise Hebdo d'Occitanie, et ça sera Françoise vendredi.
11: Vendredi, 5 juin, le prochain numéro.
3: Et ben voilà, donc là vous retrouverez une page entière consacrée à cette émission, résumée avec tout ce qu'on a dit, mais pas tout, parce qu'une heure ne peut pas être résumée en une page. Hein.
11: On a un QR code qui renvoie à l'émission aussi.
3: Oui, bien sûr. Alors, cette semaine, nos invités sont Gilbert Rieux, bonjour.
12: Bonjour.
3: Vous êtes le président de Que Choisir Ensemble Montpellier et Marina Sécal-Bersinger, qui est l'ancienne présidente de Que Choisir. Enfin, à cette époque, c'était UFC Que Choisir.
11: UFC
3: hein?
11: Que Choisir.
3: Voilà.
11: Voilà.
3: Et vous êtes aussi, je crois maintenant, vous avez des responsabilités nationales hein, pour cette nouvelle.
11: Oui.
3: Vous êtes trésorière, je crois. Hein,
11: oui,
3: c'est ça?
11: Bonjour.
3: Voilà,
11: bah,
3: dites donc, vous avez une sacrée responsabilité, parce que la trésorière d'une telle association, ça ne doit pas être rien. Alors, à l'occasion de ses 75 ans, l'UFC Que Choisir a en effet fait évoluer son nom et son identité aussi, hein, visuellement, et est devenu Que Choisir Ensemble. Rappel, alors on en parlera évidemment de ce changement, hein, bien sûr. Rappelle, cette association de consommateurs est présente dans l'ensemble du territoire national et agit aussi bien, alors c'est ça qui est intéressant, au niveau local que national. Il y a l'autonomie en quelque sorte au niveau local. C'est très très important. Hein. C'est par l'action collective que les consommateurs et consommatrices, bien sûr, obtiennent des résultats concrets. Voilà ce que dit l'association. Avec Que Choisir Ensemble, l'association affirme une réalité construite au fil du temps, et 75 ans, c'est pas rien, celle d'un collectif engagé, capable d'agir à tous les niveaux du terrain, au niveau national, comme on l'a dit, pour défendre les consommateurs, mais aussi au niveau local. Ce nouveau nom vise à rendre plus lisible et plus visible cette dynamique et à amplifier l'impact. Nous demanderons bien sûr à nos invités d'évoquer des actions en cours ou à venir, au niveau national ou local. Comme par exemple les fameux achats groupés. Il y a des centaines de milliers de consommateurs qui obtiennent des économies réelles en participant aux achats groupés organisés par l'association. Alors, exemple, en 2025, 130 000 participants à l'achat groupé d'électricité ont ainsi fait des économies substantielles, on peut dire, hein, on dit 175 euros à peu près, hein, et ça représente sur un budget global de 22 millions d'euros qui ont été restitués en quelque sorte. La pétition aussi, j'accuse l'État, entre guillemets, signée là aussi par plus de 130 000 personnes, a ainsi permis de placer l'accès aux soins au cœur du débat, jusqu'à ce que l'Assemblée nationale adopte pour la première fois, la régularisation de l'installation des médecins. On en parlera certainement parce que c'est compliqué, c'est complexe hein, tout ça. Mais bon, il y a eu une action qui est concrètement a débouché sur un travail parlementaire. Agir ensemble, c'est s'appuyer sur un maillage territorial unique de près de 130 associations locales portées par plus de 4500 bénévoles. Chaque année, ce réseau de proximité permet de résoudre approximativement 90 000 litiges du quotidien, au plus près des consommateurs. Alors nous avons une heure pour parler de tout ça avec nos invités et cette association donc, qui a donc changé de nom, puisque maintenant on ne dit plus UFC Que Choisir, mais Que Choisir Ensemble. Eh bien allons-y pour une petite heure. Françoise Vernat, je vous en prie.
11: Oui, rebonjour Gilbert Rieu et Marina Sécal-Bersinger. Moi, ma première question, ça sera évidemment d'évoquer Choisir Ensemble Montpellier pour savoir quels sont vos domaines d'intervention et d'aide aux consommateurs spécifiques. Est-ce qu'il y a une spécificité des questions ou des litiges qui vous sont soumis en termes, je ne sais pas, de transport, de logement, d'accès aux soins? Je vous donne la parole avec cette question un peu généraliste. On pourra rentrer dans le détail, si vous le souhaitez.
0: Oui, déjà, l'association locale a 1600 adhérents.
11: 1600 adhérents. Il faut rappeler qu'au niveau national, c'est un peu plus de 100 000 hein, adhérents. Oui, non, 112 000.
12: Alors, au niveau des adhérents, c'est 140 000 adhérents. Voilà, Ensuite, il y a les abonnés, mais on en parlera tout à l'heure.
11: Oui. Donc, c'est déjà une belle... vous pouvez répéter le chiffre.
3: C'est à Montpellier, c'est déjà bien. Hein.
0: 1600.
11: À 1600, oui.
0: Alors, quand on dit Montpellier,
11: oui.
0: C'est la région de Montpellier,
11: oui.
0: C'est-à-dire c'est le Lunellois,
11: d'accord.
0: Le Gangeois, le Lodévois, le Clermontais, le Gignacois.
11: Oui, on est à peu près, c'est un peu dans les communes métropolitaines.
3: Hein. C'est, voilà. Et même au-delà, jusqu'à,
11: au-delà,
3: l'Odève,
11: oui,
3: jusqu'à
11: oui,
3: l'Odève.
11: Oui. Voilà, Montpellier, c'est la région montpelliéraine. Et là, donc, est-ce qu'il y a des spécificités sur les dossiers que vous êtes amenés à défendre, à promouvoir? Est-ce qu'il y a des problèmes spécifiques ou alors on rencontre sur tout le territoire les spécificités communes? Il y a des points communs à tous les consommateurs que nous sommes, hein, on est tous consommateurs, que ce soit le service public ou dans le privé. Mais est-ce qu'il y a des spécificités ou pas?
0: Les spécificités, on les mesure à travers l'accueil quotidien des consommateurs, du lundi après-midi au vendredi matin.
11: C'est un accueil quotidien, oui, d'accord.
0: Donc, localement, le gros problème, et c'est pour ça qu'on a orienté beaucoup nos actions autour de cette question, c'est celle du logement.
3: Oui, à Montpellier, c'est sûr, et de la région de Montpellier.
0: Voilà. Et donc, le logement est donc un point important, et ça va être aussi le cœur d'un anniversaire local, celui des 50 ans.
11: D'accord.
0: Où nous allons faire une manifestation à la rentrée, le 18 septembre.
3: Ben, 18 septembre, d'accord.
0: Avec comme thématique principale le logement. Et c'est vrai que le logement, historiquement, ce n'était pas une culture d'action forte.
3: Sur le consommateur, oui.
0: Au niveau de l'UFC Que Choisir.
11: Oui, c'était les prix des aliments. Voilà.
0: Associations qui étaient positionnées déjà là-dessus.
11: Oui, il y a des associations spécifiques.
0: Mais depuis plusieurs années, on prend en compte le fait que c'est un besoin essentiel au niveau du consommateur. Et donc, on est engagé...
3: Et un budget énorme.
0: Un budget énorme. Donc, on est engagé franchement sur cette question, et notamment une dimension qui a été développée par Marina avant mon arrivée, c'est celle sur les bailleurs sociaux, puisque nous nous sommes manifestés aux précédentes élections sur les représentants des usagers au niveau des bailleurs sociaux, avec un succès assez remarquable. Et il y a de nouvelles élections qui se présentent, et nous sommes dans la préparation aussi de cette campagne. Donc il faut savoir que c'est une action importante sur le Montpellier-Rhin.
11: Oui, bien sûr, parce que en fait, la montée en puissance des questions du logement, elles sont liées à la crise du logement. Et bon, on fait le constat qu'on manque de logements sociaux aussi. par rapport à la demande de logement et aux ménages ou aux personnes, les ménages éligibles à un logement social, le coût du logement pèse énormément dans le pouvoir d'achat et le budget des familles. Mmh. Et donc il y a cette évolution-là. Et donc, vous avez eu du succès déjà pour les élections. Là, votre axe de campagne, entre guillemets, pour représenter, on va dire, les locataires chez les bailleurs sociaux, ça va être quoi? Ça va être...
12: Déjà, si vous voulez, Marina. Nous sommes particulièrement militants, nous portons ce combat. Et donc, sur le logement social... Ce que vous disiez tout à fait, hein, c'est quand même, ça représente 30% sur le pouvoir d'achat de tous les ménages. Déjà, le logement et principalement le logement social. Donc, nous sommes déjà en campagne, en réalité,
11: bien sûr,
12: puisque les élections vont se dérouler de novembre en décembre. Oui, donc on a déjà des bénévoles sur le terrain qui tractent. On a ciblé trois bailleurs sociaux. Nous avons eu les meilleurs résultats. Sur ACM, on avait choisi les plus importants, ACM Habitat et Héros Logement. Et là, nous attaquons aussi FDI. Mais au niveau national, nous étions arrivés premiers au niveau de CDC Habitat. D'accord. Donc, nous travaillons avec tous les locataires du patrimoine local de CDC Habitat. Donc voilà, ce qui est vraiment très bien, je trouve, localement, c'est que ça a permis d'organiser une commission logement qui se réunit en ce moment deux fois par mois avec des bénévoles et notamment des locataires qui nous ont rejoints, ce qui permet au niveau local aussi d'organiser ce qu'on appelle un petit peu des rendez-vous conso, c'est-à-dire on va dans les résidences parler aux locataires des problématiques d'énergie, des thématiques qui vont les intéresser. Et ça nous permet, et nous le souhaitons, c'est d'être incontournable dans ce domaine-là, puisque en plus c'est en lien avec notre campagne nationale cette année, qui est sur le logement. Alors pas uniquement le logement social,
11: oui, bien sûr, au sens
12: sur Montpellier, ce qu'on veut cibler à travers ces 50 ans, c'est aussi la problématique pour les étudiants. Nous sommes dans une ville...
3: étudiante et pas assez de logements pour les étudiants,
12: soyons clairs. Voilà, donc entre l'offre et la demande, il y a vraiment une problématique, donc nous voulons cibler ça. Et puis aussi travailler sur ce qui est aussi notre chose importante au niveau juridique, c'est la contractualisation. C'est-à-dire tous les problèmes, on est souvent confrontés dans les litiges sur les états des lieux, les dépôts de garantie, tout ça. Donc il y a à la fois la partie juridique et à la fois les besoins au niveau des étudiants. Il y a aussi l'accessibilité au logement. On a gagné un combat sur le fait de pouvoir changer d'assurance emprunteur. Ça, c'est un combat qui a été porté par Que Choisir. Et souvent, nous qui voulons cibler un peu plus... des jeunes, c'est-à-dire qui sont en première accessibilité
11: au logement. Quoi.
3: Et combien c'est dur pour eux d'obtenir un logement. Donc, ils ont besoin
11: d'être aidés.
3: De faire
11: le premier achat, ceux qui...
12: Et là, le fait de pouvoir dénoncer ces assurances emprunteurs leur fait gagner plusieurs dizaines de milliers d'euros sur la durée de leurs emprunts. Ont des emprunts très longs. Voilà. Donc, c'est à la fois local et à la fois national sur cette campagne.
11: Oui, d'ailleurs, c'est historiquement... UFC Que Choisir à l'époque... et Que Choisir Ensemble a toujours bataillé contre les abus, notamment on se rappelle de Foncia qui faisait payer les quittances de loyer alors que c'est un droit, ça doit être gratuit ou même les frais bancaires et ça c'est historique j'ai une question, vos relations, alors il y a quelque chose, un slogan qui lui n'a pas bougé je pense que j'ai trouvé en cherchant, en faisant des recherches sur l'histoire de l'association, c'est l'expertise, l'indépendance
12: et le militantisme.
11: Voilà, donc on est toujours sur ces trois piliers-là.
12: Ouais. Et je pense qu'aussi le fait de devenir, de changer avec Que Choisir Ensemble, c'est aussi revenir sur les fondamentaux. Oui. Parce qu'à l'origine du mouvement, c'était vraiment des militants. C'est des gens... très très engagé. Ensuite, avec l'évolution de la façon de consommer, on a perdu un petit peu de cette
11: de ce militantisme
12: Militantisme. Et là, on veut vraiment, c'est ce qui est sorti dans le rapport d'orientation, revenir à ses fondamentaux. Mais après, l'expertise. Et l'indépendance, oui. ça a toujours été très
11: d'ailleurs,
12: important.
11: C'est un gage de crédibilité par rapport aux personnes ou aux groupes qui viennent solliciter des réponses, réponses, des solutions à des problèmes très divers, hein, parce que la consommation, c'est très divers. Et moi, je voulais vous interroger sur le rapport, justement, aux responsables administratifs de l'administration, de l'État et aux politiques. On sait que la question du logement pour la municipalité de Montpellier, la métropole, il y a une volonté de concevoir une maison du logement pour vraiment essayer de répondre à toutes les problématiques. Est-ce que vous avez des relations, vous, concrètes avec, j'imagine, les bailleurs sociaux, mais aussi au niveau municipal avec les adjoints ou les adjointes qui peuvent être fléchés sur ces problématiques-là?
12: Alors,
11: comme ils viennent d'être réélus, voilà. Est-ce que vous les avez rencontrés, en gros?
12: Tu peux en parler?
0: Oui. Vas-y.
12: Oui, alors au niveau des élus, puisque justement il y a eu un changement au niveau de la métropole, nous avons pris contact avec Madame Clara Jimenez, par exemple.
3: Qui est maintenant la nouvelle chargée.
12: Parce que nous avons cet événement ici à Montpellier, mais ce qui nous permet aussi de croiser et de rencontrer ces personnes-là, c'est que nous siégeons. Oui. Par exemple, à l'Observatoire du loyer, donc forcément, il y a l'État, il y a la métropole qui est représentée dans le comité de pilotage. Nous siégeons à la DIL.
11: Oui, très important.
12: Où il y a également des élus au niveau départemental. Et donc, toutes ces instances nous permettent d'être en contact avec ces personnes-là. Maintenant, c'est vrai que le travail que fait notamment Gilbert et puis l'association locale, c'est de rencontrer au maximum ces personnes, bien les cibler pour qu'ils puissent participer à cette journée anniversaire pour les 50 ans autour du logement.
11: Est-ce que vous avez déjà construit, Gilbert, le programme de ce 50e anniversaire? Est-ce qu'il va y avoir... est-ce que vous pouvez déjà un peu nous révéler ou pas Parce qu'il peut...
0: Je vais rester prudent, parce qu'on est en train de concevoir les choses. En fait, va y avoir des tables rondes organisées le vendredi après-midi avec deux thématiques qui vont se succéder, une animation par un professionnel. En fin de journée, on compte se réunir en interne au niveau de Que Choisir Ensemble, des militants, des bénévoles, des adhérents, des autres associations locales qui sont dans les environs immédiats aussi, puisqu'il y a deux autres associations locales dans le département, à Sète et à Béziers.
11: Et oui,
0: et puis on a d'autres associations locales qui sont toutes proches, comme celle de Nîmes, d'Alès. C'est une fête qui va nous rassembler entre nous, et puis on aura la chance d'avoir notre présidente nationale qui va se déplacer pour participer à cette manifestation. Oui. Et le lendemain, on compte s'installer dans les rues de Montpellier. Là, on est en train de négocier l'endroit pour être auprès des consommateurs. On a un outil...
3: Vous rencontrer, quoi.
0: Voilà. Mmh. On a un outil qui va nous permettre d'attirer l'attention des consommateurs et d'engager le dialogue avec eux.
11: Oui, voilà, pour pouvoir... Donc, ce qui est remarquable quand on regarde un peu l'histoire et les chiffres que vous avez donnés, il y a vraiment des points de contact locaux. Il y a un maillage territorial... important depuis 75 ans maintenant et quasi un demi-siècle pour Montpellier. Une question un peu, vous y êtes depuis peut-être assez longtemps. Est-ce que vous avez vu évoluer les problématiques des consommateurs, puisque on est dans une société de consommation, depuis, la fin de la Deuxième Guerre mondiale, les années 50-60, c'est monté en puissance, il y a la mondialisation, il y a des nouveaux services qui sont apparus, on a tous un téléphone portable, on a Internet, il y a des modes de consommation qui ont complètement changé. Vous avez mesuré cette évolution, et du coup, des demandes qui auparavant ben, n'existaient pas, mais il y a... Il y a ces services qui se sont désormais imposés et que les gens consomment sans forcément savoir comment se dépatouiller d'un problème. Quand ça marche bien, ça va, mais quand ça ne marche pas, je pense à un réseau Internet, je pense à un téléphone.
0: Alors, Marina a évoqué le rapport d'orientation, c'est important. On l'a voté au niveau national il n'y a pas si longtemps que ça, il y a 2-3 ans. Et en fait, ce rapport d'orientation engage les consommateurs, on leur demande d'aller franchement vers une consommation responsable. Bah, et qu'est-ce qu'on veut dire là-dessus ? C'est d'abord qu'ils maîtrisent la consommation qu'ils engagent, qu'ils ne se laissent pas embarquer par la consommation, qu'ils fassent un rapport qualité-prix adapté. Et surtout qu'on sorte de la consommation répétitive,
3: qu'on
0: ne maîtrise plus. Et puis des comportements aussi qui doivent évoluer par rapport aux objets qu'on a. Est-ce qu'on doit s'en débarrasser dès qu'il y a un problème, que ce soit des vêtements ou autre chose,
3: ou des téléphones,
0: ou faire des choix responsables, c'est aussi acheter un matériel qui va s'inscrire dans la durée. Et non pas dans le très court terme, parce que ça se retourne contre l'intérêt du consommateur. Donc c'est vrai que l'ouverture de la consommation dont vous parliez, ça signifie derrière des arnaques, une réglementation qui peine à courir après la protection du consommateur. Oui. Donc les arnaques, on peut en être tous victimes. Absolument. Et c'est d'ailleurs le sujet des litiges sur lesquels nous travaillons aussi localement, comme les banques, les assurances, les services marchands. Les véhicules, ça continue à être un problème important. Quand on voit des problématiques répétitives qu'on retrouve chez les constructeurs, ça signifie qu'il faut qu'on soit d'autant plus présent auprès du consommateur.
11: L'affaire des airbags, là, aussi. Oui,
3: par exemple.
11: Très dangereux.
3: Et puis aussi, les véhicules d'occasion qui posent un autre problématique. Oui. Les consommateurs, ils disent « je me suis fait avoir ». Et là, ben, ils ne savent pas comment faire. Donc, vous êtes là pour les guider.
11: Pour les guider. Et il y a aussi cette dimension citoyenne. C'est-à-dire que on devienne tous un peu... Bon, il y a une autre association qui s'appelle comme ça, mais consomme-acteur.
12: Ouais. c'est le terme.
11: Mais je trouve que ce n'est pas une marque déposée non plus. Donc, on peut être acteur de sa propre... Ouais. De sa propre consommation et avoir conscience de...
3: Responsable.
11: Ouais. Vous vouliez rajouter quelque chose.
12: C'est ça, c'est-à-dire c'est l'information, l'accompagnement et la mobilisation. C'est-à-dire que nous, notre position, c'est de ne pas faire porter au seul consommateur la responsabilisation sur la consommation qu'il fait. Oui. C'est-à-dire c'est attaquer les metteurs sur le marché, parce que... Par exemple, quand vous voyez en ce moment, aujourd'hui, je crois que c'est ce que choisir.org aujourd'hui sur tous les produits sous plastique dans les supermarchés, vous voyez de plus en plus maintenant les fruits dans des petits bocaux. Ce n'est pas à la demande du consommateur. Si vous voulez, il y a des offres qui sont faites au consommateur et le consommateur subit toutes ces offres. Et nous en prenons aux metteurs sur le marché, aux industriels, à l'agroalimentation. Voilà. Mmh. Et donc, le consommateur... Plus on sera nombreux, plus on va pouvoir être ensemble, c'est pour ça que c'est que choisir ensemble, et plus nous avons de poids pour pouvoir justement influer les politiques, les industriels,
3: les emballages,
12: et bien sûr, dans toutes ces thématiques.
11: Et le législateur, parce qu'on sait que les grands groupes industriels... sont puissants et ont des services de lobbying très très importants qui dépassent les frontières de la France. Ça se passe souvent au niveau européen et il y a toujours une opacité par exemple dans les négociations entre producteurs et industriels, transformateurs. Et on a l'impression que c'est secret défense. C'est quand même scandaleux qu'on puisse pas avoir une transparence ou même d'agir sur, sur ces...
12: Et nous dénonçons ces pratiques et justement le fait d'être ensemble, c'est que nous ne le faisons pas seuls.
11: Voilà.
12: C'est-à-dire que si on doit se rapprocher d'autres associations qui partagent nos positions, on le fait ensemble. Mmh. Donc ça, c'est très important. Ce que je voulais pointer aussi par rapport au local et sur les difficultés, mettons, on a ce qu'on appelle les céréales litiges. C'est-à-dire qu'à un moment donné, quand il y a une problématique...
3: Ça revient.
12: Ah, voilà. Et si vous voulez, ça, c'est notre richesse, les territoires au niveau national. Parce que toutes ces données vont permettre d'alimenter...
11: Oui. Ah oui.
12: Au national, à la fois nos journalistes, nos ingénieurs, ceux qui travaillent sur les tests, l'Observatoire de la consommation, et va nous donner matière pour argumenter justement auprès des politiques ou des industriels. Et ça, nous sommes les seuls, on est la première association de défense des consommateurs en France, mais nous sommes les seuls à avoir cette richesse de nos territoires pour pouvoir alerter. Et plus, justement, on travaille sur ces thématiques de problématiques locales, hein, parce que lorsqu'on...
11: je pense à Perrier, là. Voilà, exactement. C'est local, mais c'est à la fois des répercussions mondiales.
12: Et là,
11: quoi.
12: On a besoin des données très locales pour pouvoir enrichir nos recherches et nos études au niveau national. Donc, oui. C'est vraiment cette force aussi, les territoires.
11: Donc, on rappelle que Perrier, c'est... Il y a une des sources hein, qui est dans le Gard. Le problème, c'est pas tant la qualité de l'eau, mais c'est la tromperie sur la marchandise, c'est-à-dire eau naturelle, et donc, ou un peu aidée pour... Parce qu'il y a de la pollution, par ailleurs, qui fait que l'eau ne serait peut-être pas consommable si elle n'était pas traitée. Ouais. Hein, oui. Voilà, c'était pour un peu résumer la problématique Perrier...
0: Mais on a un problème local au-delà de Perrier, il y a Perrier, mais localement, il y a un industriel qui veut aussi faire de l'extraction d'eau à Montagnac.
3: À Montagnac, oui, on en a parlé
11: sur ça. Beaucoup écrit sur Montagnac, oui.
0: L'embouteillage, le projet d'embouteillage sur Montagnac, ça fait partie de la problématique eau. Oui. Ça fait partie aussi des questions qu'on soulève sur l'accès à l'eau. Et sur l'eau en bouteille par rapport à l'eau au robinet, l'eau en bouteille, ça signifie un coût exorbitant pour le consommateur, ça signifie des microparticules de plastique. Alors, les pesticides, c'est encore autre chose.
11: Oui,
0: là,
11: je
0: parle des plastiques qui se dégradent.
11: Oui, simplement. Voilà.
0: Et là, c'est contre-productif que le consommateur continue de s'appuyer sur des bouteilles eau en eau. Des bouteilles d'eau plastique. Et donc, là-dessus, on a encore un gros travail de pédagogie à faire, parce que ça représente un coût énorme pour lui, et ce n'est pas plus sain, contrairement à ce qu'il pense, ce n'est pas plus sain que l'eau du robinet.
11: Mais on sait que les publicités font que croire que...
3: C'est pour boire de la bonne eau, il faudrait toujours avoir la bouteille, mais en plastique, mais il ne faut pas le dire. Voilà.
12: Alors que nous faisons des actions de terrain sur l'eau, notamment, on fait des dégustations d'eau à l'aveugle. À chaque fois, la personne va trouver la meilleure eau, ça sera celle de Montpellier, en goût. Alors qu'à côté, il va y avoir Evian, Vittel.
3: Toutes les marques
12: c'est vraiment des croyances
11: appuyées
3: Par une marketing terrible. Et on nous fait croire beaucoup de choses, donc vous êtes là pour démystifier un petit peu toutes ces publicités auxquelles on est obligé de les avoir, et puis peut-être aussi à aider le consommateur, comme vous le dites, en disant écoutez, faites aussi vous-même des réfléchissez, soyons ensemble de façon intelligente, ne pas se laisser toujours manipuler. Ben, si vous voulez bien, on va faire notre petite pause au milieu de cette émission, puisqu'on vient de passer une demi-heure en gros ensemble, et puis on revient avec vous très rapidement pour continuer cette discussion passionnante.

0: On est de retour dans les studios, enfin c'est une expression puisqu'on n'est pas sorti du studio. En fait, on a continué notre discussion pendant la pause musicale, mais on va la reprendre avec les auditeurs, bien entendu. On va demander à Françoise de relancer un petit peu cette discussion.
1: Oui, nous sommes avec des responsables de l'association Que Choisir Ensemble, connue de tous, première association de défense des consommateurs citoyens, on va dire, puisque c'est une dimension très importante. On a évoqué les problématiques et le prochain anniversaire de Que Choisir Ensemble Montpellier, qui va se focaliser sur l'enjeu du logement, une problématique très importante, et un droit. Et il y a la question aussi, puisque nous sommes à la fois dans un territoire urbain, périurbain et rural, la question aujourd'hui très très importante aux yeux des habitants, qui est l'accès aux soins. Cet accès aux soins, on sait qu'il est inégal selon où l'on vit.
0: Et selon ses moyens aussi.
1: Selon ses moyens aussi, voilà. Les soins, mais bon, on est encore dans un système où la sécurité sociale, même si elle est attaquée, elle est toujours là. Et on est dans une ville qui a un CHU extraordinaire, et en même temps, il y a des difficultés concrètes d'accès aux soins. Comment, je m'adresse donc à Marina Sécal d'Essinger, pour qui est déléguée nationale
2: à l'accès aux soins.
0: Ça tombe bien.
1: De l'association, pour savoir comment vous appréhendez cette problématique et comment vous pouvez agir pour réduire cette fracture d'accès aux soins.
2: Alors, très, très rapidement déjà, notre légitimité.
1: Oui.
2: Nous avons sorti notre première étude sur la fracture sanitaire en 2012.
1: Oui, vous étiez précurseur.
2: Nous avons actualisé, c'est-à-dire qu'on met à disposition, c'est aussi l'intérêt de notre mouvement, nous mettons à disposition auprès des consommateurs des outils. Et donc là, vous pouvez, sur notre site, voir votre équipement médical autour de chez vous et comment où vous en êtes en termes de désert médical. La particularité, je trouve, la richesse de notre analyse, ce n'est pas simplement une problématique géographique. Donc géographique, c'est avoir dans les demi-heures un médecin généraliste et 45 minutes pour un spécialiste. Mais nous sommes allés plus loin parce qu'il n'y a pas sur uniquement une fracture géographique, il y a une fracture financière. Et la problématique, et notamment locale, c'est sur les dépassements d'honoraires. Parce que là, c'est là où le consommateur, l'usager, donc c'est là que nous l'appelons l'usager de la santé, a de grosses difficultés, puisque là, par exemple, Montpellier, vous allez dire, il y a vraiment beaucoup de... Il y a tout, médecins, toutes les spécialistes, les spécialistes, tout le monde est là, mais à quel prix ? À quel prix ? Et lorsqu'on voit la problématique de du désengagement de l'État et du report aux complémentaires santé et à l'augmentation des complémentaires santé, il y a beaucoup de gens qui ne peuvent plus se soigner, même s'il y a des médecins. Et ça, c'est, si vous voulez, c'est vraiment ce travail que l'on porte, que l'on alerte régulièrement les politiques. Et vous parliez tout à l'heure, ce moment est revenu au Sénat, c'est ce qu'on appelle le projet de loi Garot. C'est une loi que on s'est associé à ce projet de loi. C'est justement sur l'installation territoriale des médecins.
1: Oui, ça fait toujours hurler.
2: Qui est passé.
0: Les médecins.
2: Donc l'article premier est passé, nous étions très heureux, mais la navette vers le Sénat, eh bien là, il est en train d'être traité au niveau du Sénat. Et localement, par exemple, nous invitons nos associations locales. Alors les associations locales sont indépendantes dans le sens où elles peuvent ou pas faire l'action que nous portons au niveau national. On ne peut pas être contre nos choix, mais on peut ne pas agir, agir ou ne pas agir.
1: Et s'investir, quoi.
2: Là, on invite les associations locales à saisir les sénateurs locaux pour appuyer justement sur notre positionnement et sur le fait que nous soutenions ce projet de loi qui est discuté actuellement. Voilà. Si vous voulez, c'est très concret.
1: Oui, ça fait localement. Ils sont en pleine campagne décennatoriale.
2: Exactement,
1: non, on est d'accord,
2: exactement.
1: Voilà,
2: et
1: qui auront lieu en septembre. Oui.
2: Localement, ce que l'on peut rajouter, c'est que, comme à Montpellier, nous avons ce que l'on appelle des représentants des usagers. Nous avons des bénévoles qui sont agréés par l'ARS parce que nous avons un agrément santé national. Et donc, ces représentants des usagers
1: siègent dans
2: des instances de démocratie sanitaire. Donc, il y en a au CHU, enfin, si vous voulez, localement, on est dans toutes les grandes cliniques, on est à l'hôpital. Après, on est aussi dans les instances plus rattachées, les CTS, les rattachées à l'ARS. Voilà, on est aussi dans des instances. Et tout ça aussi, les consommateurs ne le savent pas. Les représenter. Mmh. Et là aussi, c'est une des parties, et ça s'est développé aussi à Montpellier, parce qu'après, chaque association locale développe ou pas une thématique, parce que nous sommes tous des bénévoles, donc c'est aussi en lien avec les personnes qui s'engagent. Hein, c'est pour ça que...
0: Avec le temps, si nécessaire, l'implication, le militantisme.
2: Oui, mais l'intérêt de notre bénévolat, c'est que vous pouvez le faire à votre rythme. Si vous êtes conseiller litige, vous avez des permanences toutes les semaines. Si vous êtes représentant des usagers, eh bien, vous siégez dans les instances sur lesquelles vous vous engagez, mais c'est nettement moins important.
1: Moins chronophage, quoi. Oui.
2: Si vous êtes enquêteur, il n'y a pas des enquêtes tous les jours. Bon, si vous êtes dans la communication, c'est pareil. Donc, l'offre quand même en bénévolat est très large et correspond, il me semble, à toute personne intéressée par le domaine de la consommation.
1: Oui, là, donc, si on est sur la question de l'accès aux soins, vous disiez très justement que ce n'était pas simplement une question géographique, mais aussi de moyens financiers. Là, il faut absolument pour que ça évolue, que ça passe forcément par le législateur.
2: Oui.
1: Hein, voilà, parce que
2: on a attaqué l'État.
1: Oui, d'accord.
2: Voilà, bon, en Conseil d'État, ils nous ont dit que ce n'était pas du domaine du Conseil d'État de changer les lois. Mmh. Mais si vous voulez, on a vraiment fait des actions de terrain très importantes à ce niveau-là. Mmh. Et notre force, c'est qu'on ne lâche rien. Donc, je vous ai dit... 2012, on continue, on a réactualisé, on peaufine, on avait fait que 4 spécialités, on développe les différentes spécialités médicales. On a aussi porté le projet d'une grande sécu, c'est-à-dire de revenir sur la problématique des complémentaires santé qui sont beaucoup trop chères. Et là, actuellement, par exemple, il y a des pétitions de médecins, donc souvent, on avait les médecins qui étaient contre nous. Je me souviens quand on avait fait un papier sur Midi Libre, en face, il y avait l'ordre des médecins qui nous disait qu'on n'avait pas la légitimité pour nous en prendre à la fracture sanitaire. Voilà. Et donc, on travaille avec des médecins qui voient la médecine autrement qu'uniquement par l'appât du gain.
1: Oui.
2: Et au niveau des complémentaires, actuellement, il y a aussi un mouvement avec une pétition en ligne à l'Assemblée nationale.
0: Oui, parce que la tendance, un peu pour résumer, la tendance c'est maintenant on retire un peu de plus en plus l'État et on dit c'est pas grave, il y a les complémentaires. Allez, on met ça à compter. Mais les complémentaires, ce sont pas des gens qui font ça pour le bénévolement, je crois pas. Hein. Je crois qu'ils cherchent quand même du profit. Et donc pour faire du profit, ils sont obligés sans arrêt d'augmenter augmenter leur prix jusqu'à ce que les consommateurs les plus défavorisés, ils n'ont plus accès aux soins, soyons clairs.
1: Gilbert Rieux, vous avez des exemples concrets de personnes en grande difficulté d'accès aux soins pour des questions, on va dire, financières ?
3: Ils
1: trouvent à votre porte, les gens ?
3: Alors, les consommateurs ne viennent pas nous voir pour ça, mais on voit bien, quand on aborde la question du logement, quand on aborde la question de la santé, de l'accès à l'alimentation, on se retrouve toujours devant la même question, c'est celle du pouvoir d'achat des personnes qui régresse sans arrêt, parce qu'il y a aussi une libéralisation du marché qui fait qu'on fait confiance aux professionnels pour s'autocontrôler, et ça se fait au détriment des pouvoirs publics et au détriment du consommateur. Donc on est sur une problématique qui est forte. Et on voit bien, Marina vient de citer le travail parlementaire. Le travail parlementaire, il se fait actuellement aussi sur des problématiques agricoles et qui se retournent aussi la loi qui est actuellement travaillée se retourne aussi contre le consommateur. Parce que
1: l'urgence agricole, la loi, oui.
3: L'objectif, c'est de rabaisser la qualité sur l'accès à l'alimentation, c'est de monopoliser l'utilisation de l'eau pour des activités industrielles au détriment de l'intérêt général. Donc, on est sur, quand on parlait des corps professionnels, que ce soit celui de la médecine ou du monde agricole, on arrive à s'entendre avec avec certains professionnels même qui se rendent bien compte des problèmes que posent leurs pratiques. Par contre, leurs représentants professionnels font la sourde oreille et continuent à aller dans un sens qui est contre celui de l'intérêt général. La question de l'eau est importante parce que les projets qui sont présentés, notamment au niveau du projet de loi actuellement, ça vise à accélérer la privatisation de l'eau, à réduire les espaces de dialogue avant la mise en place d'un projet.
1: Ça veut dire qu'on
3: perturbe les cycles de l'eau. Et perturber les cycles de l'eau, ça veut dire qu'on réduit l'accès à l'eau.
0: Oui, on s'en rend vraiment bien compte. Plus ça va, plus c'est un des problèmes majeurs et central. L'accès à l'eau, l'accès aux soins, l'accès à la nourriture saine, tout ça c'est lié. C'est un tout.
1: Oui, et puis il y a souvent des... vous disiez qu'on ne peut pas saucissonner une personne qui vient vous voir, elle a toutes ces problématiques peut-être, elle vient sur un problème, et après, j'imagine que le dialogue fait que d'une question de logement, on va aborder plein d'autres questions qui sont complètement liées. Il y a aussi...
0: Le transport.
1: Vous avez une conception de la personne qui va au-delà de la spécificité, on vient pas forcément... On a un problème particulier... Mais ce qui va révéler une problématique plus générale. Parce que vous êtes beaucoup dans l'action collective aussi.
2: Exactement. Là, vraiment, nous, notre position, c'est d'ouvrir nos associations locales. Ce n'est pas d'attendre que le consommateur vienne, c'est d'aller au plus près du consommateur. Et le fait de développer ce que je disais tout à l'heure, par exemple, sur Montpellier, les rendez-vous conso, c'est-à-dire d'aller dans les maisons France Service ou d'aller à la fac, parler avec les étudiants, justement, des problématiques... sur les données personnelles, comment récupérer leurs données personnelles. Bon, donc tout ça, ou d'aller chez les bailleurs sociaux auprès des consommateurs, des locataires. Donc c'est vraiment cette volonté d'informer, d'accompagner et de conseiller au mieux. Parce que c'est vraiment, on est sorti un petit peu d'un intérêt individuel dans la consommation vers un intérêt plus collectif. On voit bien l'évolution du monde de la consommation. Et nous, notre rôle, c'est d'éclairer. Après, c'est pas lorsqu'on fait nos tests, lorsqu'on fait nos comparatifs, on donne une information, mais la personne, elle choisit. À la fin, c'est le consommateur qui choisit. Mais nous, notre volonté, c'est vraiment de l'informer le mieux possible pour qu'il ait le meilleur choix. Vers une consommation que l'on souhaite de plus en plus responsable, un peu plus sobre, un peu plus juste, pour tous, accessible à tous. Voilà, c'est un peu notre
1: thématique. D'ailleurs, l'association, elle est très connue pour ses tests comparatifs qui font un peu trembler les...
0: Certains industriels.
1: Mais c'est bien parce que, et ça, c'est un travail énorme. C'est-à-dire, comment... moi, je pose une question très de Béotienne, très naïve. Comment on fait... j'ai lu que la première comparaison des prix dans les phénomènes des supermarchés, c'était au début des années 70. C'est-à-dire qu'on va voir, on a des bénévoles qui vont vérifier tous les, et après on comparera les prix.
2: Voilà. Alors ça, c'est le service de l'Observatoire de la consommation et qui travaille en lien avec nos enquêteurs. Il y a un travail énorme qui est fait depuis des années sur des relevés de prix dont on est tous invités, nous en tant que bénévoles, si on le souhaite, à aller faire ces relevés de prix dans les hypermarchés ou ailleurs. Tout dépend du commerce que l'on cible. Et toutes ces données sont analysées, répertoriées. Et ensuite, on a le panier type, mettons si on parle de l'alimentation, pour pouvoir suivre justement l'évolution des prix.
1: Et
2: avec le pain, des produits de première nécessité qui maintenant sont devenus des prix élevés. Le pain qui était le premier aliment avant, et puis maintenant vous avez des pains avec des prix incroyables. Donc tout ce travail, c'est avec l'Observatoire de la consommation. Mais en lien justement avec les territoires. C'est oui, cette
1: c'est-à-dire
2: richesse.
1: Que la source vient toujours des territoires.
2: Voilà, hein, ça, alors... après, il y a certains tests. Si on teste les voitures, par exemple, on ne va pas acheter toutes les voitures que nous testons.
1: Mais non,
2: là, nous sommes membres fondateurs du BEUC, le Bureau européen de l'Union des consommateurs.
1: Oui.
2: Et du coup, là. À ce niveau-là, il y a beaucoup de choses qui sont faites au niveau européen.
0: Bien sûr.
2: Voilà. Hein, y a,
1: oui, parce qu'il y a une dimension européenne, internationale aussi, hein, puisque l'association, elle est en lien avec d'autres associations européennes et mondiales. Mmh. Ça, c'est important aussi, parce qu'il y a des réglementations maintenant qui sont...
0: transnationales, c'est sûr.
1: Transnationales, avec des... Donc, il faut avoir beaucoup d'experts aussi.
2: Tout à fait.
1: Des juristes...
2: Voilà, des ingénieurs, des économistes, hein, parce que c'est très, très important pour pouvoir chiffrer sous tous ces domaines-là. Donc, si vous voulez, au niveau national, nous avons 130 salariés.
0: Mais
2: très spécialisé. Et puis, il y a aussi surtout notre groupe de presse. Hein.
1: Oui, alors on va en parler.
2: Voilà,
1: oui.
2: Nous avons quand même 400 000 abonnés papier et 230 000 abonnés web.
1: C'est énorme.
2: Au niveau du web abonné payant, nous sommes le quatrième au niveau national. Donc, voilà, ça c'est, si vous voulez, là vous avez des journalistes, nous avons le mensuel Que Choisir, nous avons un mensuel Que Choisir Santé, qui est moins connu, mais qui, parce que c'est uniquement sur abonnement, vous ne le trouvez pas en kiosque.
1: Voilà, il n'est pas abonné.
2: Voilà, mais il marche très bien, parce que justement c'est une approche différente de la santé, hein. C'est aussi beaucoup de bons conseils au niveau alimentation, enfin justement, on ne peut pas maintenant dissocier la santé environnementale avec la santé...
1: Ah oui, quand on voit l'explosion de certaines maladies...
2: Voilà. Et après, nous avons des trimestriels, donc le Que Choisir pratique et le Que Choisir budget. Et après, nous avons des éditions, nous faisons aussi des
1: livres...
2: Oui,
1: donc il y a quand même des supports de communication...
2: Ouais.
1: Très important, un site internet, ça c'est tout le monde, parce que la problématique d'avoir un kiosque près de chez soi, ça c'est encore un autre débat, mais on peut aller sur internet, et ça c'est important aussi, même y compris pour les bénévoles, ça sert de support ça aussi, quand on vient vous voir, vous avez, les gens repartent aussi avec des conseils, avec un journal ou un lien sur un site.
3: Oui, bien sûr, mais ce que je voudrais évoquer aussi, c'est la dimension locale sur la mise en œuvre des politiques publiques.
1: Allez-y, c'est intéressant
3: Les administrations, les services publics ont une obligation légale de venir chaque année devant les usagers pour rendre compte de l'activité de leurs services sur l'année précédente. C'est important parce que la loi, c'est une chose, mais après, il faut voir comment elle se décline localement. Quand vous parliez tout à l'heure des contacts avec les conseillers municipaux, mais on a des contacts avec eux, mais on a des contacts avec les services de la préfecture. Oui. Chaque année, ils rendent compte de leur activité. La cour d'appel, pareil. La métropole, pareil. La municipalité, pareil. Les administrations doivent...

0: plutôt parler de ceux qui sont... qui sont plutôt ouverts,
1: voilà,
0: et on ne s'en douterait pas, parce que je souhaite souligner à quel point on est bien accueilli au niveau de la préfecture.
2: Ouais.
0: Mmh. Alors que bien souvent, la préfecture est la source supposée de beaucoup de maux. Et en fait, ils nous accueillent en prenant le soin de présenter ce qu'ils ont fait et en prenant surtout le soin de nous écouter, de donner la parole à tout le monde. Et c'est souvent sur des sujets qui ne sont pas simples.
1: Oui, c'est de plus en plus complexe. Voilà. Oui.
0: Après, quand on parle avec la métropole et la municipalité des moyens de transport localement, même si on peut se féliciter de l'accès public gratuit...
1: Oui, la gratuité qui a été mise en place.
0: De la gratuité des transports localement, c'est une chose, mais il y a des choses à dire autour quand même des questions de transport sur l'intermodalité entre les trams, villages, les bus, l'accès des villages autour de Montpellier...
1: Oui.
0: Des gens qui viennent travailler à Montpellier...
2: En voiture, parce qu'ils n'ont pas le choix.
0: D'une part. Et puis, la gratuité, elle n'est pas valable pour tous les gens qui viennent vers Montpellier. C'est juste les gens qui habitent sur la métropole. Mmh. Ça veut dire que les communes, dans les environs de Montpellier, doivent aussi discuter avec la métropole pour que leurs habitants puissent avoir un meilleur accès à la métropole.
1: Ça commence un petit peu à se dessiner dans certains lieux, je crois. Mais c'est pas, c'est pas généralisé.
2: Et puis toujours pareil, c'est une fracture là aussi entre celui qui habite dans la métropole, qui a les transports gratuits, et puis celui qui habite à 3 km de la métropole, mais lui, il faut qu'il paye ses transports, et il faut qu'il n'y a pas de transport, ou du moins très peu, pour l'emmener jusqu'à la métropole. Donc il va jusqu'à la métropole et il paye, il est en train de toujours payer, quoi.
0: Et il va avec sa voiture. Il enrichit la métropole aussi bien que les habitants de la métropole, parce qu'ils viennent travailler à Montpellier.
2: Tout à fait.
0: Ce qui est une plus-value pour la métropole.
2: Et vous parliez des étudiants, alors là c'est quand même incroyable que les étudiants doivent payer quand ils habitent à Gignac, je sais pas, ou à Sas, il faut qu'ils payent les transports.
1: Donc, vous êtes sur la brèche, sur des tas de problématiques très très concrètes.
0: Oui.
1: Alors, moi j'ai une question très pratique, si on veut devenir bénévole...
3: On écrit à Gilbert.
2: Alors vous écrivez Gilbert.
1: Mais comment ça se passe? Parce que vous êtes, vous êtes nombreux.
0: Moi,
1: et...
0: ça fait longtemps que je suis à l'UFC Que Choisir. J'utilise le terme UFC Que Choisir puisque c'était le passé. J'y suis depuis longtemps et j'ai beaucoup milité dans des associations locales rurales.
1: D'accord.
0: Et ma surprise en venant sur des métropoles, c'est que nous avons un nombre de candidats bénévoles conséquent. Nous avons entre 60 et 70 bénévoles très actifs sur un ou plusieurs domaines. Les gens viennent, certains viennent en ayant une idée précise de ce qu'ils veulent faire.
1: Oui.
0: Dans ce cas-là, on peut en discuter, et si on voit qu'ils abordent les choses de façon constructive et qu'ils sont prêts à s'inscrire dans une action collective.
1: Oui, avec l'état d'esprit aussi, les valeurs de l'association. Les valeurs.
0: Voilà, donc là, c'est bien, mais on ne peut pas prendre le risque d'accueillir des gens et puis qu'ils viennent un peu à l'aveugle comme ça et qu'ils perturbent le fonctionnement des équipes.
2: Voilà, c'est ça.
1: Donc, j'imagine quelqu'un qui aime bien être procédurier.
0: Donc je reçois les gens pour mesurer leur niveau d'engagement et pour vérifier avec eux qu'on va pouvoir travailler ensemble et sur quel sujet.
1: Mmh.
0: Et ensuite, il y a des responsables par secteur d'activité qui prennent le relais et qui vérifient également la capacité d'inscription de ce bénévole dans leurs équipes.
2: C'est très important parce que si vous étiez ouvert à tout le monde, il y aurait des problèmes très rapidement.
1: Ça fait partie du cheminement, ça semble être du bon sens d'avoir ce genre de
0: crédibilité.
3: On voit une évolution quand même sur les profils de personnes qui nous rejoignent. Il y a beaucoup de gens très engagés justement sur des problématiques de consommation responsable ou des personnes qui ont fait leur carrière autour de l'hydro.
0: Autour de l'eau.
3: De l'eau, autour des thématiques qui étaient ingénieurs, qui avaient Donc, on voit qu'il y a quand même une évolution. C'est pas juste je viens parce que j'ai besoin de passer un peu de temps.
1: Ah bah oui,
3: non,
1: oui.
3: Je viens parce que j'ai envie de m'engager sur les thématiques
2: voilà.
3: Oui. Que vous défendez déjà. Et je pense apporter une plus-value.
2: Voilà,
3: et on voit quand même cette évolution sur les personnes qui nous. Qui

0: nous rejoignent. Et ça, ça fait vraiment chaud au cœur. Parce qu'on dit, voilà, plus on est, hein, c'est ça, être, choisir ensemble.
1: Aussi, c'est... Puis c'est qu'on va là, parce que moi, il y a un truc, c'est pas un truc, c'est qu'on a beaucoup parlé, il y a ces toutes dernières années, là, de la question des maisons de retraite. Mais en fait, l'UFC Que Choisir était sur le coup, il y a 30 ans déjà.
0: Bien sûr.
1: Qui avait révélé le scandale des maisons de retraite.
0: Tout à fait, tout
1: et
0: à
1: ça,
0: fait.
1: Et ça, quand j'ai vu ça, je me suis dit, mais c'est vraiment, c'était, il faut vraiment être... à la pointe
2: de ce qui se passe,
1: pour révéler et alors que bon on a vu
0: ça je pense que ça va être dans la future campagne
1: Donc on rappelle peut-être nationale. L'anniversaire aussi.
2: Oui, parce que là on arrive à la fin de cette émission. Moi je suis bien obligé de faire le gendarme du temps. Alors le gendarme du temps vous dit il vous reste 3 minutes dans cette émission et on va rappeler l'anniversaire, bien entendu, et puis on va rappeler un peu nos invités, qui sont, etc. François, je vous laisse.
1: Oui, alors Gilbert Rieux, donc vous êtes le président de l'association Que Choisir Ensemble, parce que moi aussi, il faut que je fasse un exercice. On a toujours UFC, que c'est bien. Ça, donc Que Choisir Ensemble, Montpellier. Et donc Marina Sécal-Bersinger, vous êtes l'ancienne présidente, la trésorière nationale déléguée à l'accès aux soins. Ouais. Donc de belles responsabilités pour tous les deux. Alors, c'est une association qui a 75 ans aujourd'hui et à Montpellier...
2: C'est 50 ans.
1: C'est son demi-siècle qui va être célébré, fêté. Mais il y aura la fête, le sens de la fête.
2: Rappelez-nous quel mois ?
0: Le 18 septembre.
2: Voilà.
1: Le 18 septembre, c'est un vendredi, un samedi ?
0: Oui, vendredi.
3: Vendredi après-midi.
1: D'accord.
3: Et nous allons diffuser l'information. Les gens qui voudront se joindre à nous pour participer aux tables rondes et aux débats seront les bienvenus.
1: Bah, j'imagine que vous ferez une conférence de presse un peu plus détaillée.
2: En tout cas, à Divergence, vous nous enverrez tout ça pour qu'on puisse faire une petite...
1: Le moment venu,
2: voilà, mais bien sûr.
1: Et donc, une thématique privilégiée, c'est le logement, la question du logement. Une association toujours...
2: J'irais la pointe, des problèmes de la consommation et du pouvoir d'achat qui résume un peu tout.
1: Quand
2: il faut payer un spécialiste avec un déplacement d'horaire de 50 euros...
1: 50 euros, tu es gentil.
2: Je suis très gentil. Mais pour une simple consultation, je ne parle même pas d'une opération, une simple consultation, y a des gens, ils ne peuvent pas. Et puis, leur mutuelle, ils disent, moi je veux bien, mais vous prenez une augmentation terrible, et donc on ne peut pas. Donc il y a une fracture, la fracture sociale, on la ressent dans la consommation terriblement. Donc merci à vous d'alerter, puis plus que ça, de concrètement faire du travail concret, et puis aussi remuer un petit peu, et puis secouer certaines personnes qui ne veulent pas le savoir. Secouer un petit peu l'intérêt général. Merci beaucoup en tout cas d'être venu.
0: Merci
2: et puis à une autre fois, n'hésitez pas à nous contacter quand vous avez des événements ou revenir discuter avec nous. Françoise, merci. Et donc,
1: merci,
2: vendredi.
1: Vendredi, 5 juin, le compte rendu, photo, QR code.
2: Tout ce qu'il voulait. Et puis sur le site de Divergence, bien entendu. Diffusion ce soir 18h, demain mardi à midi, et puis après, podcast.
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Balade intemporelle à la rencontre des gens, à la découverte des choses, des musiques et des mots. Quand je prépare une balade, ou même quand on enregistre, beaucoup de titres sont recalés pour une simple question de timing. Bon, oui, je sais, je l'ai déjà dit. Enfin bref, tous les titres recalés sont mis de côté dans un dossier que j'appelle mon sac à chansons, qui grossit au fil des émissions. Et de temps en temps, il me prend de le vider, mon sac. Enfin, de le vider en partie. D'ailleurs, même quand je le vide, il reste encore des titres à recycler, comme on dit. Alors, pour aujourd'hui, j'ai donc été rechercher toutes ces pépites recalées de plusieurs vagabondages précédents. À la fin, il me reste une liste de diffusion, on dit aussi une playlist, que sans plus tarder, je vous propose d'écouter. Alors, bien sûr, il est des artistes que vous avez déjà entendus dans quelques émissions précédentes, mais pas précisément ce titre-là. Et on commence avec Debout sur le zinc et La Belle électrique, et surtout un rêve tenace de luminosité et de retour dans le sud pyrénéen.

0: Voilà la belle électrique, extrait de Mémoire électrique, le dernier album de Debout sur le Zinc sorti en 2025. Alors, Mathieu Cotte, chanteur libertaire lyonnais, nous quittait en 2008. Une douzaine d'années plus tard, sort l'album au titre Magritien, je ne sais pas comment on dit, si ça se dit. Ceci n'est pas un disque de Mathieu Cotte, voilà, vous avez compris, où ses amis musiciens, musiciennes lui rendent un hommage en interprétant ses chansons, dont notre international artiste montpelliérain Cédric Laronche, qui nous interprète Garçon, ou en gros un artiste qui cherche la bonne recette.
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Eh bien voilà, c'était donc une chanson de Mathieu Cotte interprétée par notre Cédric Laronche. Allez, on change totalement de registre. Le 16 septembre 2022, la jeune Mahsajina Amini, d'origine kurde iranienne, décède des suites des violences exercées à son encontre par la police des mœurs en Iran. L'arrestation a lieu pour une soi-disant tenue inappropriée. En fait, une mèche de cheveux jugée comme une provocation indécente selon l'interprétation que veulent bien en faire ces tortionnaires de la jeunesse féminine en Iran. Cette arrestation et la mort de Gina va entraîner de nombreuses manifestations dans le pays, sévèrement réprimées par le pouvoir, et de nombreux autres jeunes et enfants même vont mourir sous le feu de la police religieuse. Sans vraiment décourager cette jeunesse épris de liberté, mais malheureusement sans diminuer non plus la répression qui s'exercera toujours plus durement. Et Claire Diterzi, dans son album Fille de, fait plusieurs références au courage de ces femmes confrontées au patriarcat, à l'obscurantisme, dont celle-ci, la mèche qui dépasse.

La mèche qui dépasse, un extrait de Fille Doll, album, le dernier album de Claire Diterzi sorti en 2025. La mort de Mahsa Jina Amini relancera en fait d'abord dans la communauté kurde, puis dans tout l'Iran et dans le monde, le mouvement et le slogan « Femme, vie, liberté ». Et c'est la poésie de elle, Raphaël Lanadière, qui rend hommage au courage de ces femmes dans le monde et particulièrement en Iran, avec ce titre intitulé simplement de l'acronyme FVL.

Voilà, Raphaël Lanader, FVL, extrait de l'album En Travers. En 2023, quand sort le quatrième album des Femousti, Françoise Chapuis, l'une des deux chanteuses du duo, s'en est allée au début de cette même année, emportée par le mauvais crabe. Pas sans avoir écrit et enregistré ce dernier opus intitulé « Résistante », avec sa complice bien sûr Rita Macedo. Un album et une chanson comme un hommage à toutes celles qui, malgré bien des désillusions, ont lutté, luttent et lutteront encore pour leurs droits.

Voilà, d'ailleurs, je à préciser quand même que les luttes pour les droits de la femme ne sont pas n'est pas seulement un combat de femmes, mais c'est le combat de la société, donc tout le monde est concerné. Voilà, les Femmoustis résistantes. Alors, on change, mais alors totalement de registre, avec la chanteuse québécoise Chloé Lacasse. Et bien que son dernier et troisième album de chansons, Les Eaux Claires, soit sorti en 2021, je me suis intéressé à celui sorti en 2014, intitulé Lune. Un magnifique opus où tout y est, les arrangements, le chant, les histoires. Comme ces deux chansons retenues initialement pour une ballade précédente et finalement restées dans le sac à chansons. La première, un oiseau dans la vitre, une expression pour exprimer ce qui vous tombe dessus subitement, alors qu'une fraction de seconde avant, tout était bien, léger dans la vie et vlan, dans le mur ou dans la vitre, et tout s'écroule.

Allez, on enchaîne rapidement avec le deuxième titre de Chloé Lacasse, extrait du même album Lune, et qui là exprime plutôt la résilience et ce qu'il faut pour rebondir, repartir. Et oui, après la chute, après avoir embrassé le ciment, après la déception, il faut bien se reprendre, renverser la vapeur.

Allez, on quitte le Québec pour les contrées toulousaines avec le quartet rock d'Angers Zéro, mené par l'artiste complète, musicienne, autrice et peintre, inspirée par le surréalisme et dont la voix délicieuse et le chant n'est pas étonnamment sans faire penser aux chanteuses québécoises. Superbe moment d'ailleurs à partager avec Danger Zoro que l'on retrouve sur la scène, sur une scène du Printival 2026. Allez, on écoute Voyage et sac à dos, extrait de l'album Feng Shui sorti en 2025.

Voilà, on parlait justement de Dangezo qui sera présente, que vous pourrez voir au Printival. Et bien, Babet aussi, l'une des membres du groupe Dioniso, c'est aussi de la programmation du Printival 2026 pour présenter un spectacle autour de son projet littéraire La Quête d'Hilaire. Avant ça, elle a sorti en 2023 La Promesse, son troisième album solo, où d'une chanson à l'autre, elle rend hommage à celle, à ceux qui l'inspirent. Le funambule Philippe Petit, le boxeur Mohamed Ali, ses compagnons de tournée, son chat, la ville de Saint-Malo, sa mère et son père exilé d'Algérie à qui elle dédie cette chanson « Ton Algérie ».

0: Voilà, Ton Algérie par Babette, extrait de l'album La Promesse. Alors, on change totalement de registre à nouveau et justement, prenons un peu de recul avec Lise Van Dyck, une artiste dont l'humour se fait le plus souvent une bonne place dans l'écriture, toujours inspirée d'un fond lui bien réel. Alors, ne vous étonnez pas s'il vous semble reconnaître dans la chanson qui suit une célébrité ou une personne de votre entourage. Voici « Je suis une artiste ».
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0: Énergique, Lise Van Dyck. Voilà, extrait de l'album Analyse, sorti en 2014. Eh oui, donc depuis, elle a sorti Trait de caractère, un très bel album, sorti en 2024-2025. Allez, donc d'ailleurs, Analyse, nous le. Décidément, Analyse, c'est le titre de l'album. Lise Van Dyck nous le disait quand elle est venue ici nous voir, qu'elle se réservait une admiration pour quelques artistes comme la chanteuse-musicienne Marie-Paul Bell, dont l'humour, la poésie et son piano ont tranquillement traversé les décennies depuis 69. Et oui, 1969, elle sort en 2023 un nouvel album intitulé « Un soir entre mille », dans lequel elle aborde, entre autres, ce qu'on pourrait nommer la démocratisation du sport. Oui, oui, voici « Vive le sport ». Par Marie-Paul Bell.
1: Quand je vois Alice, je fais du tennis, avec Elton, du badminton. 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Quand je vois Jules, je fais des bulles avec Archie du tai chi. Quand je vois Nicole, je nage le crawl. Pour Isabelle, je triple axel. Quand je vois Toto, je me lève tôt. Je vais courir avec Amir. Vive le sport, vive le corps. Vive le corps, vive le sport. Avec Jacqueline, je trampoline. Pour Anémone, je pavillonne. Avec Ludo, je fais du judo. Et avec Paul, des cabrioles. Quant à Charlotte, je la pelote. Et Annonciade, je l'escalade. Avec Hector, je dors.
0: Et voilà, Marie-Paul Bell. Aujourd'hui, on a le sentiment que quasiment tous nos meilleurs moments sont contenus dans la mémoire de notre téléphone portable, voire dans une clé USB ou un disque dur. J'ose espérer que ce n'est qu'une impression et que seule la mémoire de nos émotions est capable de garder dans un coin de notre caboche nos meilleurs moments de vie, comme peut-être les pires aussi. Toutes ces situations où on n'a pas pris la photo, rien noté non plus dans un cahier secret et qui vivent en nous comme une tranche de vie déterminante de ce que nous sommes. On écoute « J'ai pas pris la photo » par le fondateur du groupe Boulevard Désert, Sylvain Dutu, extrait de son album solo 15h22 sorti en 2024.

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1: Voilà, Sylvain Dutu, j'ai pas pris la photo. Quand j'étais gamin, on rêvait d'Amérique. Ça semblait un monde merveilleux où tout était possible, même d'aller décrocher la lune. Et puis, le temps est passé et on a commencé à mieux comprendre le monde, à connaître l'histoire et les règles de l'argent roi. Et puis, l'Amérique, c'est grand. Et il y a beaucoup de monde et beaucoup de pays sympas aussi. Mais pour ce qui est précisément des États-Unis et ses prétentions hégémoniques, il faut bien le dire, aujourd'hui, ça ne fait plus rêver du tout. Non, mais alors plus du tout. Ça reviendra peut-être. En attendant les jours meilleurs, on peut écouter l'esthète de Batlick, sorti en 2012, qui nous inventorie les limites de nos belles relations transatlantiques.

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Quand on réfléchit à la naissance des États-Unis, une chance pour le monde de fabriquer un nouveau pays, on se demande pourquoi ce melting pot n'a pas permis à tous ses potes de devenir amis. Peut-être parce que ce n'est pas si facile de se faire des amis dans une lutte pour la terre, le travail et la vie. 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Alors, à qui ? À celui qui l'a gagné ou à celui qui l'a déjà gagné, au self-made man ou à celui qui n'a jamais rien fait.

du haut de son échelle sociale, mélanger un peu de concurrence avec un beau symbole. Chacun a sa chance. Vous obtenez le goût du fric et de la démence. Vous obtenez l'Amérique en transe.

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Je me sens mieux car l'Amérique est là, avec ses plus grands esprits et ses plus belles voix, ses idées nouvelles et ses histoires d'autrefois. 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

Voilà, ben, je suis bien satisfait d'avoir pu vous passer tous ces titres, ces pépites qui étaient restées comme ça, recalées d'émissions précédentes. Voilà, une chose faite. J'ai donc un peu vidé mon sac à chansons. Vous avez écouté, dans l'ordre inverse, Batlick, L'Esthète, Sylvain Dutu, J'ai pas pris la photo, Marie-Paul Bell, Vive le sport, Lise Van Dug, Je suis une artiste, Babette, Ton Algérie, Danger Zoro, Voyage et sac à dos, Chloé Lacasse, Renverser la vapeur et Un oiseau dans la vitre, Femousti, Résistante, Raphaël Lanader, FVL, Femme, Vie, Liberté, Claire Diterzi, La Mèche qui dépasse, Les copains de Mathieu Cotte et en particulier Cédric Laronge qui chantait Garçon de Mathieu Cotte, et Debout sur le Zinc, La Belle Électrique. Au revoir et bon vagabondage.

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1: 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Vous êtes-vous déjà demandé ce que c'est que le temps? 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